station est maire de Sûreté. Jacques l'inventeur se promène avec son trou à la place du cœur. Des fantômes de femmes le transpercent. Un soir de pleine lune, l'une d'elles rit comme un loup qui hurle et Jacques l'inventeur y ressent comme un réconfort. Jacques l'inventeur se dit alors que certaines fréquences émises par le rire des femmes pourraient apaiser le malaise fracassant que provoque la sensation d'abandon. Il se met alors à chercher le rire des femmes comme un pionnier cherchera l'or. Il se met à danser comme la toupie de chair et de sang qu'elle a toujours été. Danser comme en vol, ne jamais ralentir, funambuler, funambuler.

se croirait dans un Disney pornographique. Jacques l'inventeur et son équipe de platinistes survoltés mettent au point une musique à base de sifflets d'oiseaux harmonisés, de rires de femmes et de déhanchés d'Elvis Presley. Les crises de burden roll se multiplient même en plein jour, dans les supermarchés, sur les terrains de football et même à l'Assemblée. Le burden roll se propage comme une maladie magique. Des orchestres symphoniques de rires de femmes se montent aux quatre coins de l'Hexagone. Le championnat du monde de burden roll est lancé. Le championnat du monde de chignon est lancé. Certains se lancent même dans l'élevage d'harmonica. Jacques l'inventeur ouvre l'hôpital des grands brûlés de l'amour, où les patients impatients bouchent.

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2: 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Toute l'actualité africaine avec Nemo en piste. Bonjour Nemo.
3: Bonjour Pierre, bonjour à tous.
2: En RDC, la plateforme C64 appelle à une nouvelle journée de manifestation.
3: Et ce sera le 15 septembre prochain, soit le jour de la rentrée parlementaire et un mois après l'expiration de son ultimatum lancé à Félix Tshisekedi pour convoquer un dialogue national. Objectif de cette opposition, empêcher tout changement de la constitution. Vous entendrez ensuite Succès Masra, l'ancien premier ministre tchadien est libre depuis vendredi. Et cette grâce présidentielle, le chef des transformateurs a convoqué la presse hier au siège de son parti et a exposé ses ambitions pour le futur de son pays. Reportage à Kibéo dans cette édition, site devenu un incontournable du pèlerinage pour les chrétiens. C'est là-bas, dans le sud du Rwanda, que trois collégiennes ont affirmé avoir assisté à une apparition de la Vierge Marie en 1981. Et puis, qui du Cameroun ou du Malawi soulèvera ce soir le trophée de la CAN féminine dans les rues de Yaoundé, on croit à l'exploit, alors que l'Algérie a pris la troisième place hier aux dépens du Maroc. En RDC, l'ultimatum lancé par la plateforme C64 au président Félix Tshisekedi pour convoquer un dialogue national inclusif expiré hier 15 août. La coalition d'opposition relance donc le bras de fer et sa mobilisation contre tout éventuel changement de constitution voulu par le pouvoir en place. Ses responsables réunis à Kinshasa ont jugé insuffisantes les mesures de décrispation et ont annoncé, on vous le disait, une nouvelle démonstration de force. Le rendez-vous est fixé au 15 septembre prochain. Les cortèges prendront la route du Palais du Peuple, le siège du Parlement en Kinshasa, où l'on retrouve notre correspondant Pascal Moulégois.
4: Pour la C64, le compte à rebours est relancé. La coalition d'opposition appelle ses militants et plus largement la population à descendre dans la rue le 15 septembre prochain à travers les pays. À Kinshasa, plusieurs rassemblements doivent converger vers le Palais du Peuple, le siège du Parlement. Une date hautement symbolique, elle coïncide avec la rentrée parlementaire. La coalition estime que le renvoi au Parlement de la loi organisant les référendums ne constitue ni un retrait du texte, ni une renonciation au projet du changement constitutionnel. Elle maintient donc sa ligne rouge. Aucune modification de la Constitution de 2006, notamment de ses articles 70 et 220, qu'elle considère comme susceptibles d'ouvrir la voie à un troisième mandat de Félix Tshisekedi. Pour la coalition article 64, les mesures de décrispation et les engagements pris ces dernières semaines par les pouvoirs en faveur du dialogue restent insuffisants. Elle appelle désormais à la vigilance et promet de faire du 15 septembre une nouvelle étape de sa contestation. Pascal Moulégois, Kinshasa. RFI.
3: La presse tchadienne convoquée au siège du parti Les Transformateurs à N'Djamena ce samedi, au lendemain de la sortie de prison de son chef, Succès Masra, qui a bénéficié d'une grâce présidentielle accordée par Mahamat Idriss Déby, l'ancien premier ministre purgé depuis l'année dernière. Une peine de 20 ans de prison pour diffusion de messages à caractère haineux et xénophobe et complicité de meurtre en marge du massacre de Mandakao qui avait coûté la vie à 42 personnes. Succès Masra qui a profité de ce moment pour exposer ses futures intentions tout en sachant qu'il reste inéligible.
5: Mon obsession, ça n'a rien à voir avec les questions des élections. Et j'avais même dit aux Tchadiens que probablement je n'aurais jamais même été candidat à la présidence de la République si j'avais des moyens d'agir et d'amener les solutions que les Tchadiens attendent dans des responsabilités que j'occupais. Je suis prêt à travailler avec lui pour bâtir ce Tchad-là. Parce qu'en plus de cette diversité réelle que j'appelle un gouvernement nous, en fait, ça va être assorti des contrats de performance et des résultats. Vous savez, si vous avez la grâce et qu'on vous donne plus, vous ne refusez pas. J'ai la grâce aujourd'hui, j'en suis totalement reconnaissant. Si demain j'ai plus et que ça peut contribuer à renforcer les fondations d'un Tchad plus équilibré, plus uni, plus apaisé, je crois que tous les Tchadiens seront reconnaissants de tout cela. Mais ce n'est pas mon obsession aujourd'hui. Mon obsession, c'est est-ce que les solutions sur la table peuvent être appliquées pour permettre au pays de se projeter. La grâce, c'est quelque chose qu'un chef d'État prend comme décision sur la base des pouvoirs constitutionnels qui lui sont attribués en âme et conscience. Donc, en face du chef de l'État, il y a lui, sa conscience et son Dieu.
3: Les propos de Succès Masra, recueillis à N'Djamena par notre correspondant Olivier Monodji, l'ancien Premier ministre tchadien qui s'est longuement exprimé hier également chez nos confrères de France 24. On revient sur cet entretien dans le journal de 8h, heure de N'Djamena. L'actualité en bref. Au Niger, le MPLJ, Mouvement Patriotique pour la Liberté et la Justice, a revendiqué deux attaques survenues dans le nord du pays. Des positions de l'armée ont été ciblées non loin de la frontière avec la Libye, à Séguidim précisément. Dans un communiqué, le mouvement dit n'avoir subi aucune perte et avoir tué au moins 15 soldats et précise que son combat vise, je cite, à rétablir un ordre constitutionnel. Vous en lisez davantage à la une de notre site internet. Il y aura bel et bien encore des troupes ougandaises en Somalie en 2027, malgré l'annonce des États-Unis début juillet de ne pas renouveler leur financement au bureau des Nations Unies dans le pays, dont la mission de stabilisation de l'Union africaine dépendait. Une mission qui devrait donc prendre fin en 2026, pourtant indispensable à la lutte contre les Chebabs qui contrôlent de larges pans du sud et du centre de la Somalie. Alors pourquoi l'Ouganda, l'un des 6 pays fournisseurs d'hommes à cette mission, annonce son intention d'y maintenir des troupes? Tentative d'explication avec Tanguy Billan.
6: L'Ouganda restera en Somalie, a annoncé le ministre de la Défense Kiwanuka Kiryowa lors d'une conférence de presse vendredi. Même si les différents pays pourvoyeurs de troupes à la mission de l'Union africaine affichent publiquement leur volonté de prolonger l'opération malgré l'arrêt des financements américains, le pessimisme est de mise. Il sera très difficile de trouver de nouveaux bailleurs pour cette mission coûteuse alors que la Somalie fait peu de progrès sur le chemin de la stabilité. Kampala fournit 4500 des 12000 hommes de la mission de l'Union africaine, mais 2000 autres soldats ougandais sont sur le sol somalien dans un cadre bilatéral. Une partie des soldats opérant sous le drapeau de l'Union africaine pourrait donc basculer dans l'autre mission militaire. Mais pour cela, ajoute le ministre, l'Ouganda a besoin de ressources et le pays cherche du soutien, y compris étranger. La détermination de l'Ouganda à lutter contre les Chebabs tient au fait qu'ils ont commis un attentat à Kampala en 2010, causant la mort de 76 personnes. Pour le pays, projeter son armée en Somalie est également une manière de la maintenir opérationnelle, de renforcer son influence régionale et de s'afficher auprès des grandes puissances. C'est aussi pour ces raisons que l'Ouganda s'est montré volontaire pour participer à la force internationale à Gaza, portée par Donald Trump.
3: Tanguy Billan. Hier, samedi 15 août, c'était comme chaque année le jour de l'Assomption pour les chrétiens du monde entier. Une célébration particulièrement symbolique au sanctuaire de Kibeho. Nous sommes là dans le sud du Rwanda et c'est là-bas qu'en 1981, trois jeunes collégiennes affirment avoir été témoins de l'apparition de la Vierge Marie, un fait reconnu 20 ans plus tard, en 2001 donc, par l'Église catholique, ce qui a fait de Kibeho un lieu de pèlerinage majeur pour de nombreux croyants. Cette année encore, plusieurs dizaines de milliers de fidèles ont fait le déplacement. Lucie Mouillot y était pour RFI Reportage.
7: Devant l'estrade en plein air, une foule de fidèles recouvre la pelouse du sanctuaire de Kibeho. Des pèlerins de tous les pays frontaliers du Rwanda et d'ailleurs un site qui fait la fierté de sœur Febroni Kamana.
8: La mère des Verbes est venue visiter l'Afrique, visiter spécialement le Rwanda et ici sur la colline de Kibeho. Alors vous comprenez que c'est une colline qui est différente des autres collines du Rwanda. Et ça signifie que je vais rentrer avec beaucoup de grâce, avec beaucoup de courage dans ma foi chrétienne.
7: En 2001, l'Église catholique reconnaissait officiellement les apparitions mariales de Kibeho, une première sur le continent africain. Depuis, le site s'est développé, nouveaux hôtels, routes, pour accueillir des pèlerins plus nombreux chaque année, venus prier la Vierge Marie pour l'Assomption. Le recteur du sanctuaire, Monseigneur Eugène Dushimiru Kundo.
9: Elle a choisi même ce lieu de Kibeho qui était inconnu. C'est comme au Bethléem d'autrefois. Voyez les gens qui viennent de tous les pays, c'est un avantage pour le Rwanda. Plus Kibeho est fréquenté, plus on a un développement. Et comme on a connu Lourdes, comme on a connu Fatima et les autres lieux des apparitions dans le monde, Kibeho aussi fait partie du monde.
7: À la fin de la messe, les pèlerins se pressent à la chapelle des apparitions pour se recueillir avant de quitter le site avec, pour beaucoup, à la main, un bidon d'eau de source de Kibeho. Lucie Mouillot, de retour de Kibeho, RFI.
3: Autre reportage sur une problématique qui concerne de nombreux pays. Nous sommes en Mauritanie où la circulation routière a été particulièrement meurtrière ces dernières heures. 8 morts, 48 blessés sur les 2 derniers jours. Des drames qui deviennent récurrents malgré les mesures mises en place par les autorités. Se posent alors des questions sur le comportement des conducteurs. Moussa Oumar Bari à Nouakchott pour RFI.
10: Dans cette gare routière de Baba Bay, en périphérique de Nouakchott, des voitures de toutes marques sont alignées et attendent les passagers. Interrogé sur la recrudescence des accidents, Al-Hussein Cham, chauffeur, estime qu'il y a plusieurs causes.
11: Les causes des accidents sont multiples, mais la responsabilité des chauffeurs est énorme, même si l'état des routes laisse aussi à désirer. On voit des chauffeurs avec des voitures pleines à craquer, la musique à fond, des pneus jamais contrôlés et qui doublent n'importe où. Il faut que les chauffeurs fassent beaucoup plus attention. Il en va de la vie des gens.
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2: 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Le retour de l'actualité africaine avec Nemo en pièce. Nemo, des positions de l'armée nigérienne visées dans le nord du pays.
3: Par le mouvement patriotique pour la liberté et la justice qui dit avoir tué au moins 15 soldats, le MPLJ qui dit vouloir un retour à l'ordre constitutionnel et la libération de Mohamed Bazoum. Des transporteurs sénégalais et maliens mobilisés à la frontière entre les deux pays pour fluidifier la circulation. En raison de la situation sécuritaire fragile au Mali, certains axes routiers sont privilégiés. Résultat, les files d'attente s'allongent. Les journalistes burkinabés vont-ils tous devoir suivre la formation militaire voulue par les autorités? C'est l'inquiétude exprimée par les professionnels des médias après que 44 d'entre eux ont dû se soumettre à l'immersion patriotique. Et puis le jour J pour la finale de la CAN féminine, Cameroun-Malawi. Hier, l'Algérie a pris la troisième place de la compétition. On revient sur la victoire des Fennecs contre leurs voisines marocaines.
2: Une double attaque revendiquée par le MPLJ dans le nord du Niger.
3: Les forces du mouvement patriotique pour la liberté et la justice ont ciblé deux positions de l'armée non loin de la frontière avec la Libye. Précisément à Séguidim, bilan selon le mouvement, au moins 15 morts et 7 blessés parmi les soldats nigériens. Les détails avec Willy Diallo.
4: Le MPLJ dit avoir attaqué le camp de la garde nationale du Niger à Séguidim, ainsi qu'une barrière tenue par la police nationale, la gendarmerie et la douane. Le poste a été attaqué aux premières lueurs du jour, au moment de la prière. Selon des sources sécuritaires, les soldats ont été surpris dans leur sommeil. La caserne a été pillée et incendiée. Les assaillants ont emporté du matériel militaire, des véhicules, armes et munitions. Pour atteindre la caserne de Séguidim, ils ont contourné deux autres positions, celle de Shirfa et de Daotimi. Sur une vidéo filmée par les villageois après l'attaque, on voit des hommes armés partir en direction des montagnes du Djado dans le Kawar, une région dans l'extrême nord du pays, près de la frontière avec la Libye. Dans son communiqué, le MPLJ dit n'avoir subi aucune perte et insiste. Son combat vise à rétablir un ordre institutionnel. Le mouvement patriotique pour la liberté et la justice de Moussa Kounaï est l'un des multiples fronts rebelles Toubou présents dans le nord du Niger. Ils exigent la libération de l'ancien président Mohamed Bazoum, renversé il y a 3 ans.
3: Je précise que les autorités nigériennes n'ont pas encore fait de déclaration officielle suite à ces attaques. Une vingtaine de morts vendredi soir au Nigeria dans de nouveaux affrontements intercommunautaires dans l'état du Niger, dans le centre du pays. Un député local affirme que des milices locales auraient également été impliquées. Les autorités locales qui déplorent le manque de moyens sécuritaires pour assurer la protection des habitants. Vous retrouvez plus de détails dans nos prochaines éditions dans une heure. Une situation sécuritaire dégradée au Niger et au Nigeria, tout comme au Mali, ce qui perturbe parfois fortement des axes routiers majeurs. Celui reliant Bamako à Dakar chez le voisin sénégalais est concerné, ce qui a entraîné un report du trafic vers un autre corridor un peu plus au sud. Côté sénégalais, on privilégie les passages par Kédougou et Moussala, mais cette concentration a tendance à saturer le franchissement de la frontière vers le Mali. Alors une mission conjointe s'est rendue sur place pour évaluer la situation et trouver des solutions. RFI Dakar, Juliette Dubois.
5: À Moussala, une file de près de 15 km attend de pouvoir franchir la frontière. Les camions stationnent le long de la route, faute de capacité suffisante pour absorber ce trafic. Pour les chauffeurs routiers, les délais s'allongent et les conditions d'attente posent aussi des problèmes. Daouda Singhissar, directeur de la promotion et de l'assistance au COSEC, le Conseil sénégalais des chargeurs.
6: Les problèmes qui se posent sont multiples. Déjà, il y a le délai de transit qui va augmenter. Et quand on parle de délai de transit qui augmente, il y aura des surcoûts que le transporteur va supporter. Pour les chauffeurs, les difficultés rencontrées, déjà, il n'y a pas les commodités qu'il faut, puisqu'on est en période hivernale, donc ils sont confrontés à pas mal de difficultés.
5: Le trafic dans la zone est en constante augmentation, notamment avec le développement des activités minières. À qui dira, le COSEC a déjà commencé à aménager un parking de 15 hectares pour les camions. À Moussala, il cherche désormais à identifier des solutions adaptées à l'engorgement.
6: Avec nos homologues de la douane, de la police des frontières, eux, ils avaient déjà pris les devants, ils avaient augmenté quand même les effectifs à ce niveau-là, pour permettre quand même d'accélérer quand même le passage des camions. Pourquoi pas dupliquer notre projet de Kidira en parking moderne, le faire à Moussa Lal.
5: Des mesures d'urgence devraient être prises dans les prochaines semaines en coordination avec les autorités locales. Juliette Dubois, Dakar, RFI.
3: 44 journalistes burkinabés ont suivi une formation militaire cette semaine, une immersion patriotique comme l'appelle la junte au pouvoir, qui aura lieu désormais chaque année pour des journalistes de médias publics comme privés. Ce qui inquiète, c'est les défenseurs de la liberté de la presse, alors que certains professionnels ont déjà été réquisitionnés pour combattre. Leur place n'est pas dans les camps militaires, nous dit ce matin Yao Noël, président de l'Union des journalistes de la presse libre africaine.
0: Exposer les journalistes à une telle épreuve militaire et patriotique, pour nous, c'est une atteinte à la liberté de la presse et à la sécurité des journalistes. C'est ce que nous pouvons dire. Et notre Union récuse avec fermeté cette façon de voir une énième fois enrôler les journalistes dans les questions de sécurité. D'autant plus que ces militaires au pouvoir à Ouagadougou ont fait, selon en tout cas ce qu'ils avaient proclamé, un coup d'État militaire pour régler les problèmes sécuritaires, les problèmes posés par le terrorisme. Et donc, ils sont outillés eux-mêmes de façon, j'allais dire, congénitale pour s'attaquer au problème du terrorisme, au problème de sécurité. Et ce n'est pas le rôle des journalistes d'aller combattre le terrorisme.
3: Yao Noël, joint par Wely Diallo.
2: En RDC, l'ultimatum de l'opposition arrivait à expiration hier.
3: La coalition de la C64 annonce donc la reprise de sa mobilisation pour réclamer un dialogue national inclusif et le retrait du projet de réforme constitutionnelle. Rendez-vous fixé le 15 septembre pour une manifestation nationale le jour de la rentrée parlementaire.
2: Après sa libération vendredi au Tchad, tout comme 8 autres leaders de l'opposition, graciés par le président Mahamat Idriss Déby, succès Masra s'est exprimé hier.
3: Une conférence de presse au siège de son parti Les Transformateurs et sa toute première interview à nos collègues de France 24. Il se dit reconnaissant pour cette grâce et n'exclut pas une participation à un éventuel gouvernement d'union nationale. Pour rappel, il reste pour l'heure inéligible car il ne s'agissait pas d'une amnistie.
2: Une innovation 100% ivoirienne pour combattre une maladie du cacao.
3: Elle a été imaginée par des chercheurs de l'université Nangui à Brogoua, des biosolutions à base de matière organique naturelle déjà expérimenté sur plusieurs centaines d'hectares, une solution qui pourrait changer la lutte contre l'une des principales menaces qui pèsent sur la production du cacao ivoirien. Abdoulaziz Diallo pour les précisions depuis Abidjan.
7: Un cacaoyer malade est arraché. C'est depuis des décennies la principale réponse au Scholem Shoot, cette maladie virale qui s'attaque au cacaoyer et menace une partie de la production ivoirienne. Un geste radical pour empêcher le virus de gagner les arbres voisins. Mais à l'université Nangui à Brogoua, une équipe d'une dizaine de scientifiques dirigée par le professeur Mamadou Doumbia travaille depuis 20 ans sur une alternative, des biosolutions à base de molécules naturelles.
8: Vous avez trois éléments qui concourent à l'évolution de la maladie. Il y a le virus, la cochenille, des plantes hôtes qui sont dans l'environnement du cacaoyer et il y a le cacaoyer lui-même. Donc, nous prenons l'ensemble de l'environnement du cacaoyer pour faire effectivement agir les biosolutions.
7: Ces biosolutions sont présentées par leurs concepteurs comme une innovation entièrement ivoirienne. Aucun de leurs composants n'est importé, assure ce spécialiste en sciences agronomiques. Après plusieurs années de recherche et d'essais sur le terrain, les premiers résultats sont encourageants.
8: Sur 300 hectares qui ont été traités, nous avons un succès de presque 90% de recouvrement de la santé des plantes avec la survenue du feuillage, la reprise de l'activité photosynthétique.
7: Lors du dernier Conseil des ministres, le gouvernement a salué cette avancée et demandé d'accélérer la production des biosolutions. Des études scientifiques complémentaires devront également se poursuivre avant une éventuelle généralisation de cette alternative biologique dans les plantations. Abdelaziz Diallo, Abidjan. RFI.
2: Les sports et le football. Ce soir, c'est la grande finale de la CAN féminine au Maroc.
3: Rendez-vous à 19h, temps universel pour le coup d'envoi du match entre le Cameroun et le Malawi à Rabat. Et hier, on jouait le match pour la troisième place. À domicile, les Lions de l'Atlas n'auront pas su se hisser sur la troisième marche du podium. Elles se sont inclinées face à leurs voisines algériennes. Salut Diouf.
9: Les Algériennes l'emportent au tir au but après un match nul, un but partout au terme des 90 minutes. Et dans cet exercice, Chloé Nghazi a joué les héros héroïne. La gardienne algérienne a réalisé un arrêt avant de voir sa transversale lui venir en aide sur le dernier tir au but marocain. Un scénario presque cruel pour les Lions de l'Atlas qui avaient pourtant le match entre les mains dans le temps additionnel. Après une faute dans la surface et l'intervention de la VAR, un pénalty leur est accordé, mais Benzina manque l'occasion de faire basculer la rencontre. Les Marocaines, dominatrices pendant une grande partie du match, vont ensuite se faire surprendre en fin de rencontre avec une égalisation algérienne de Boussaha sur un mauvais alignement de leur défense. Pour le pays hôte, la déception est immense. Pour l'Algérie, en revanche, c'est une page d'histoire qui s'écrit. Les Fenech décrochent le tout premier podium en Coupe d'Afrique des Nations féminines.
3: Salut Djouf du service des sports de RFI.
2: Le dossier de ce journal en Tunisie où les agriculteurs doivent trouver des solutions d'adaptation face au dérèglement.

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0: puissante. Tous les objets électroménagers furent également ciblés. Par cette action plus que symbolique, les enfants voulaient en finir avec une chose. Plus jamais le monde ne déciderait à leur place à quelle heure ils devaient se lever ou se coucher.
1: L'absence de cette habituelle diktat temporelle perturba le quotidien des travailleurs au point de provoquer un crash économique sans précédent. Les transports en commun n'étant plus jamais à l'heure et les feux de signalisation dysfonctionnels, on observa une croissance exponentielle des problèmes de trafic. Plus personne n'étant capable d'arriver à l'heure au boulot et de se pointer en réunion à l'heure convenue, plus aucun dossier ne pouvait avancer dans aucune entreprise ou institution. Bref, ce qui devait arriver arriva.

0: la première usine de retraitement qui a été construite est actuellement en démantèlement. Il y en a une deuxième qui a été construite et qui va être prolongée jusqu'en 2040, voire 2050, alors qu'elle devait s'arrêter en 2030. Ça, c'est la première partie du projet Aval du futur qui s'appelle « Pérennité et résilience ». Voilà, alors ça consiste en fait à changer des milliers, voire des dizaines de milliers de pièces mécaniques, des tuyaux qui parsèment l'usine, parfois dans des endroits compliqués d'accès, parce que y a des parties de l'usine qui sont très radioactives, et donc c'est un chantier de grande ampleur. Qui apparemment va commencer, qui a été validé, qui va commencer dans les années qui viennent. Voilà. La deuxième partie du projet, c'est de construire deux nouvelles piscines et un sas de déchargement des déchets et de construire une autre usine de retraitement toute neuve qui prendra la suite donc de la dernière qui va s'éteindre vers 2040-2050. Les choses ne sont pas très claires. Donc ces deux chantiers vont se faire en parallèle. Et il y a un troisième projet qui est de construire une nouvelle usine de MOX aussi sur le site. Donc c'est vraiment un projet énorme, gigantesque. On nous annonce 110 ans de travaux. Et voilà. Et donc cette nouvelle, elle nous est arrivée en mai 2024, donc suite à l'abandon du projet piscine par EDF. Et donc c'est Orano qui reprend la main sur ce projet. Et c'est une annonce de M. Maire, qui était à l'époque ministre de l'Industrie, qui en mai 2024 est arrivé et nous a dit, voilà, Aval du futur, c'est pour tout de suite. Et dans la foulée, il a nommé Nicolas Ferrand qui s'occupait de la logistique des Jeux Olympiques et qui était nommé directeur du projet. Que dire d'autre? Alors bon, pourquoi selon l'industrie nucléaire, ce projet est nécessaire? C'est parce que en fait, les capacités d'entreposage des combustibles usés arrivent à saturation, et ça depuis un moment. Donc déjà l'usine de La Hague a réagencé tous ses combustibles dans les piscines qui existent déjà dans La Hague pour réduire le volume, mais ça ne va pas suffire. Donc il faut absolument qu'ils aient d'autres piscines pour entreposer tous les nouveaux combustibles qui vont arriver, parce que c'est vraiment ultra limite. Je crois que les possibilités de stockage de ces produits avant d'être retraités sont aux alentours de 90%, donc il reste 10% encore de possibilités de stockage. Il y a un autre souci, donc pour le remplissage de ces piscines, c'est qu'il y a le combustible MOX, dont vous avez peut-être entendu parler, dont la filière nucléaire se sert pour valider le terme cycle, et qui c'est un combustible qui est fabriqué à Marcoule, qui utilise du plutonium et de l'uranium de retraitement, qui est un déchet qui est produit pendant le cycle de production du combustible classique. Et ces deux produits sont mélangés pour produire un nouveau combustible, donc appelé MOX, qui est utilisé dans quelques réacteurs français depuis 1995 à peu près. Et le problème de ces combustibles, c'est qu'une fois qu'ils sont passés dans les réacteurs, ils sortent beaucoup plus chauds que le combustible classique. Donc il faut qu'ils attendent longtemps dans les piscines des réacteurs avant d'être transportés à La Hague. Et à La Hague, ils seront stockés dans les piscines pour refroidir encore, mais là, de manière définitive, parce que pour l'instant, on ne sait pas retraiter le MOX. C'est-à-dire, enfin, on a des pistes, mais c'est un procédé très coûteux et très polluant. Voilà, donc ça c'est le MOX, c'est important parce qu'il contribue vraiment à remplir ces espaces de stockage que sont les piscines. Et donc si Orano construit une nouvelle usine de MOX, c'est pour moxer de plus en plus de réacteurs et donc augmenter encore les déchets. Donc l'histoire du cycle ne fonctionne pas du tout pour l'instant. C'est un peu le rêve de l'industrie nucléaire, c'est d'avoir un cycle fermé. Et voilà. Donc, d'ailleurs, l'industrie du nucléaire, elle fait toujours un truc sémantique, c'est qu'elle parle de matière valorisable et de déchets. Et les déchets sont très peu nombreux, et les matières valorisables, évidemment, beaucoup plus importantes. Qu'est-ce que je voulais vous dire encore? Donc, on peut avoir la carte. Donc, sur cette carte, on voit un peu tous les projets qui sont en cours dans La Hague, dont certains sont assez délirants. Parce que pour que cette usine puisse se construire, il va falloir 10 000 nouveaux travailleurs sur le site, simplement pour la construction du site. Et donc, comme on est une péninsule, une presqu'île déjà très dense, il y a un énorme problème actuellement déjà de logement. Et donc, il y a les gens du nucléaire, les nucléocrates, imaginent des solutions toujours un peu marrantes pour loger ces travailleurs-là. Ils ont imaginé, par exemple, qu'on pourrait les loger dans des paquebots de rebut dans la rade de Cherbourg. Ils ont aussi un problème de circulation parce que pour amener tous les matériaux sur le site, il y a une seule route, grosso modo, qui mène au site depuis l'extérieur. Donc ils ont imaginé aussi qu'ils pourraient faire dans une petite anse, qui est une anse un peu célèbre, qui s'appelle l'anse des Moulinets, parce que c'est de là que par la conduite qui va rejeter les déchets en mer. Et imaginez un port pour que le sable, le béton arrive par voie maritime. Mais bon, ça c'est aussi donc la construction d'un port. Ils imaginent aussi construire en fait les pièces principales de l'usine, de la nouvelle usine, pas sur le site, mais un peu autour dans la région ou dans le département. Et donc ils imaginent aussi, là c'est pas sur la fiche, d'amener ces pièces sur le site avec des ballons dirigeables. Et puis après, bon, il y a toutes les infrastructures nécessaires pour des parkings, j'en oublie. Évidemment, d'énormes excavations pour les piscines, donc des tonnes et des tonnes de gravats qui vont être en bordure du site, apparemment, qui vont faire une nouvelle petite montagne. Il y a déjà une montagne de gravats qui date de la construction de l'usine, qui est juste à côté. Donc on va agrandir, étaler cette montagne. Voilà. J'oublie. Nicolas Ferrand, au début, dans ses premières interventions publiques, il avait dit qu'en aucun cas, Aval du Futur ne sortira du site. Mais on s'aperçoit très vite, là, déjà, que Orano cherche des terres partout aux alentours et même un peu plus loin. Donc, certains processus d'achat de terres ont commencé. Mais je pense que Tom va un peu détailler cette partie-là. Bon, et puis, évidemment, ça pose des tas de problèmes. Donc on ne sait pas combien d'hectares vont être nécessaires à l'élaboration de ce projet, mais on parle entre 50 et 100 hectares à peu près. Évidemment, on va avoir un énorme problème d'eau, parce que l'eau est une ressource rare, et particulièrement dans le Cotentin, vous l'avez constaté, avec la canicule, nous on est en état de sécheresse depuis le mois de juillet. Les nappes phréatiques qui se situent sous Orano sont inutilisables. Et déjà pour l'eau potable pour les habitants, c'est déjà problématique. Donc pour du béton, la consommation d'eau du béton, on se pose beaucoup de questions là-dessus. L'histoire du coût du projet est très floue. On nous parle assez vaguement de plusieurs dizaines de milliards d'euros, sans plus de détails. Bon, et puis pour les habitants, il y a aussi l'angoisse de l'accident, évidemment, nucléaire. Parce que dans une péninsule comme ça, il n'y a qu'une route de sortie. Et s'il y a 10 000 travailleurs, 12 000 habitants, 5 000 touristes, ça peut vite devenir chaotique. Bon, et puis, l'usine d'Orano, je vous l'ai dit, elle rejette déjà beaucoup de produits dans la nature, à la fois gazeux et liquides. Et ces nouvelles installations vont ne faire qu'augmenter cette quantité de déchets et de rebut dans l'environnement. Et puis évidemment, il y a un problème démocratique, parce que évidemment, les populations ne sont pas consultées. C'est l'aspect dont vous parlez, Lisa, où une partie de la population est acquise au nucléaire et plutôt pour, mais un peu mollement apparemment, parce que les gens commencent à se rendre compte de l'ampleur du projet, du fait qu'ils vont être impactés de plein de manières au cours des années, des dizaines d'années qui viennent. Et puis les élus de La Hague, de Cherbourg, de la communauté d'agglomération, eux sont pour la plupart ultra partants pour le projet. Ils le portent avant même qu'il soit complètement décidé. Et je vais parler. Je vais passer la parole à Tom, qui va plus vous décrire justement l'aspect politique et le contexte politique de la construction ou de la future construction de cette usine. Alors.
1: Je prends mon prompt. Bonjour à toutes et à tous. Comme tu l'as dit, moi c'est Tom. Je vais évoquer un sujet sur le comment lutter, notamment est-ce que se lancer dans un mandat d'élu est une bonne stratégie pour participer à la lutte. Et je vais spoiler un peu ma réponse, parce que je suis élu depuis mars à la commune de La Hague en tant que conseiller, et il me semble que rien qu'en 6 mois d'activité, je pense qu'on a déjà eu des éléments très positif sur le fait d'avoir une représentation politique sur ces volets-là. Alors, je vais vous refaire un peu le listing de tout ça. Moi, j'étais membre de PNS, donc depuis de Nuclear Stop. J'ai fait des allers-retours pour des raisons personnelles. Et j'avais participé aussi à Arrow, le festival qu'on avait fait l'année dernière, un peu comme les burlesques, en moins ambitieux, mais quand même, on l'avait fait. Et donc, à la sortie de ce festival, et puis à la sortie des manifestations qu'on avait fait, des moments d'échange avec la commune, etc. On s'était tout de suite posé sur le problème du déni de démocratie, parce que globalement, on n'a eu aucun soutien ni de la commune, ni de l'agglomération, ni du département, enfin de personne. Tout le monde a dit, non, on ne veut pas se mouiller sur le sujet de l'aval du futur, parce que on considère que vous êtes des anti-nuques et on ne peut pas traiter avec vous. On a été très vite blacklisté et globalement, on nous a très peu aidé. On a réussi à avoir quelques soutiens ici et là, mais on a rencontré une défense farouche de la part des politiques. Et donc, face à ce déni de démocratie, un collectif de citoyens s'est réuni à la suite de Haro pour se dire merde, on en a marre, il faut qu'on ait plus de représentativité politique pour essayer de changer un peu cette ligne-là. Et donc, la coopérative citoyenne a été créée 2-3 mois après Haro, donc c'était au courant octobre-novembre de l'année dernière, où l'objectif de cette coopérative citoyenne, c'était de s'inspirer de celle qui avait été créée à Cherbourg pour les municipales de 2020. Et il va falloir que je parle plus fort. Et donc l'objectif de la coopérative citoyenne, c'était un, envoyer un membre au conseil municipal, au moins un, pour avoir un peu un regard sur les sujets, créer des ateliers de réflexion citoyenne pour travailler sur le sujet d'aval du futur, mais pas que, travailler sur tous les autres aspects aussi de la vie locale, et puis créer aussi des événements que j'appelle d'éducation populaire pour essayer aussi de réinformer les gens sur les sujets et de contrecarrer la désinformation de l'industriel, de certains élus qui sont acquis à sa cause. Donc les élections sont arrivées en mars. Nous, ce qu'il faut savoir, c'est que vu qu'on est une commune nouvelle, on est toujours sous la dérogation du nombre d'élus. Donc nous, pour 12 000 habitants, nous avons 69 élus, ce qui nous a posé un petit problème pour constituer une liste de 69 représentants. Donc nous n'avons pas réussi à constituer une liste et on a été obligé de faire une alliance avec la liste d'opposition qui était déjà en place. Donc déjà, on a réussi à faire une alliance avec eux. Et vu que j'ai été pas mal disponible pendant la campagne, ils m'ont autorisé à accéder à certains postes clés au niveau des commissions. Donc j'ai pu rentrer dans la commission Affaires Générales, dans la commission Travaux et dans la commission Développement Durable, qui étaient les trois commissions les plus en lien à la fois avec Aval du Futur et puis aussi sur mes compétences, parce que moi je suis thermicien énergéticien. Donc en plus, ça me permet de pouvoir réagir sur certains sujets annexes, notamment le logement. Et donc, j'ai pris mes fonctions courant mars, et j'ai pu, grâce à la coopérative citoyenne, avoir un poids plus important que n'importe quel autre conseiller, parce que l'objectif, c'est de plutôt avoir un rôle de porte-parole de cette coopérative citoyenne, où il y a à peu près 30 membres actifs et 200 sympathisants. Et donc, l'idée, c'est de pouvoir je suis pas un élu classique. L'objectif, c'est qu'à chaque fois qu'il y a des sujets, je les remonte à la coopérative citoyenne, on va travailler ensemble sur les sujets, du coup avoir une certaine intelligence collective sur ce volet-là, pour être plus pertinent. Moi, ça va me permettre quand je reviens soit en commission, soit en conseil, d'être beaucoup plus légitime. Et surtout, le point le plus crucial, c'est la rapidité d'exécution, parce que entre les moments où je peux officiellement donner de l'information, c'est-à-dire quand on reçoit le compte-rendu du conseil municipal, et le moment où se tient le conseil municipal, il y a en gros 2-3 semaines. Et donc, pendant ces 2-3 semaines, c'est là où on peut travailler d'arrache-pied sur les sujets et pouvoir monter au créneau pendant le conseil et essayer d'insuffler autre chose. Et donc, moi tout seul, j'y arriverai pas. En 2-3 semaines, je vais vous lister des exemples après. Si j'avais été tout seul, jamais j'aurais pu le faire, en tout cas aussi efficacement. Et grâce à cette coopérative citoyenne et son fonctionnement, on arrive à être beaucoup plus efficace. Et donc, j'en arrive à la question de pourquoi avoir un élu dans une lutte. Donc, j'ai répertorié plusieurs éléments. L'idée aussi, c'est pouvoir débattre tous ensemble à la fin de cette conférence sur qu'est-ce que vous pensez de ce que je vais vous dire. Est-ce que vous aussi, vous avez des retours d'expérience, des choses qui pourraient m'inspirer? Parce que moi, j'ai un petit retour d'expérience pour le moment. Il y a quelques éléments qui ont marché, mais peut-être que... Voilà. certains parmi vous seront me guider sur certains éléments. Premier point, moi, que je vois d'être élu, c'est de bien connaître les rouages de comment fonctionnent les différentes strates de collectivités, parce qu'au final, c'est plus complexe qu'il n'y paraît. Donc, comment fonctionnent des commissions, comment fonctionnent les limites des différentes juridictions entre la municipalité, le conseil communautaire, le conseil départemental et régional, parce que tout ça s'entremêle assez facilement, ou plutôt difficilement. Donc ça, c'est un premier point. Le deuxième point, c'est d'avoir une certaine primauté d'information, où j'arrive à avoir des informations plus en avance que la plupart des citoyens, parce qu'on travaille les éléments en commission. Et donc, pour les commissions dans lesquelles je suis, ça permet d'avoir des infos en amont. J'ai pas le droit de divulguer ces informations entre la commission et le conseil municipal. Ça, c'est formellement interdit. Le moment où on peut commencer à en discuter avec les citoyens, c'est le moment où le compte-rendu de conseil est établi. Et donc, moi, ce que je peux faire, par contre, c'est quand même dire, attention, la coopérative citoyenne, on va devoir travailler sur tel sujet, préparer certains éléments. J'ai pas le droit de vous dire quoi, mais préparez-vous, et donc ça nous permet quand même d'anticiper quand même avant les fameuses 2-3 semaines, ça nous permet d'anticiper un petit peu les différents sujets. Un autre élément, forcément, c'est remonter les revendications et les investigations des différents citoyens, en tout cas de manière beaucoup plus efficace qu'un simple citoyen qui voudrait mettre quelque chose sur la table au niveau du conseil municipal. L'autre point, et c'est le plus important, je trouve, en tout cas pour moi, sur les 6 premiers mois d'activité, c'était d'essayer d'apporter, alors je le ramène toujours ce terme-là, mais il me semble être le plus cohérent, c'est l'éducation populaire des élus, des associations et des citoyens. Passer du temps à débunker des sujets, passer du temps à expliquer quelles sont les ficelles de la boutique Aval du futur, comment démystifier aussi le fait que PNS est loin d'être juste une association d'anti-nuc, wokiste, islamo-gauchiste, vous connaissez les termes. Donc moi je travaille beaucoup sur ce volet-là, étant donné que nous on est 69 élus, encore une fois, 54 de la majorité, 14 de l'opposition, et moi tout seul de la coopérative citoyenne. Donc j'ai un peu ce rôle d'électron libre, de plutôt aller chercher des alliés là où je peux, essayer d'être pédagogue sur les sujets et de, au final, convaincre le plus de personnes possible. Et ça, j'ai déjà pu le mettre en pratique plusieurs fois. Il y a eu, je sais pas si vous avez retenu sur le plan tout à l'heure, mais il y avait un magasin central où on a eu une première petite victoire sur ce sujet-là, parce que Orano est arrivé en nous demandant de valider l'étude d'impact environnemental qu'ils avaient faite. En première instance, en commission, tout le monde a validé le dossier sans trop se soucier de si l'étude d'impact était cohérente ou pas. Et à la suite de ça, alors c'est là où j'ai un peu triché, mais bon, c'était mon début de mandat, j'assume. Pendant le temps de commission, que j'ai normalement pas le droit de divulguer des informations, je me suis rapproché de la coopérative citoyenne. On a mené une très forte investigation auprès de naturalistes, auprès d'associations sur l'environnement, etc. Une analyse précise de cette étude environnementale pour que, au moment du Conseil, je puisse remonter un certain nombre d'incohérences qu'il pouvait y avoir sur ce volet-là. Et je pense qu'on a quand même bien fait notre travail, parce que la liste de la majorité s'est retrouvée dans une situation très délicate de « Ah, merde, effectivement, il y a plein de trucs qui déconnent. Nous, on ne l'a pas lu. Et si on ne fait rien, on va passer pour des cons. » Et du coup, ce qui s'est passé, c'est qu'ils ont eux aussi étudié finalement le document. Ils ont trouvé d'autres erreurs qu'on n'avait pas vues. Et au final, pendant le Conseil, tout le monde était d'accord pour dire que l'étude, globalement, n'était pas très bonne. Et ils ont déposé un avis plutôt négatif dans la consultation publique qu'il y avait sur le projet. Chose qui ne serait pas arrivée si la coopérative citoyenne n'avait pas pu travailler et n'avait pas pu avoir la parole portée par ma candidature. Donc ça, c'était un premier... merci. C'était un premier projet où, en tout cas, on a remporté une petite victoire. Le projet se fera quand même, hein, mais en tout cas, il y a une opposition et Orano sent que dès le premier projet... Parce que ça, c'est les prémices d'Aval du futur. Et là, je pense qu'ils se sont dit que ça allait passer crème. Et finalement, ils ont senti une petite crispation et ils ont vu qu'on laisserait rien passer et qu'ils allaient être emmerdés à tous les carrefours, quoi. Et du coup, ça déjà, c'était pas mal de donner un peu ce ton-là. Il y a eu un autre sujet qui était juste avant les départs en congé, là. C'était une modification du PLUI, donc le plan local d'urbanisme, où normalement, nous, ça fait longtemps qu'il devrait être finalisé, il devrait être en consultation publique actuellement. Et finalement, on nous a dit, ben non, mais on va modifier un truc parce que finalement, Orano aura besoin de 25 hectares à côté de l'usine parce que, en fait, ils ont exproprié les entreprises qui sont sur leur terrain à côté. En gros, vous avez... Là sur la carte, en gros, il y a Orano et à l'est, il y a une zone avec des sous-traitants qui travaillent là. Et donc là, ils les ont virés pour faire le magasin central, entre autres. Et donc, ils ont mis la mairie devant le fait accompli. Ils nous ont mis le bec dans l'eau en disant, si vous remettez pas des terrains, les entreprises vont disparaître. Nous, on en a besoin. Ça va faire de ces gens-là, ils vont perdre leur boulot. Enfin voilà, ils sont venus chouiner. Ils nous ont imposé de fait de potentiellement libérer des terrains agricoles pour relocaliser ces entreprises-là. Et bon, déjà sur la base, c'est un scandale parce que c'est un hold-up des terrains. Et dans la première mouture, il nous a été indiqué que Orano se porterait acquéreur. Et là, personne n'avait réagi, mais la coopérative citoyenne a réagi en disant, mais non, si vous laissez Orano devenir propriétaire, qu'est-ce qui va se passer? Dans 10-15 ans, quand ils seront pleins aval du futur et qu'ils auront encore besoin de terrain, ils vont nous remettre la même douille. Vous vous rendez pas compte que là, ils sont en train de vous la mettre? Ah oui. Et là, il y a la maire et son premier adjoint qui se sont regardés pendant le conseil et qui ont fait « Ah oui, effectivement, il y a un petit problème. » Et donc, là, encore une fois, on a réussi à convaincre la majorité et ils ont porté ça. Alors, parce que le problème, c'est que ça se fait pas au niveau de la municipalité, ça se fait au niveau du conseil communautaire, au niveau de l'agglomération. Mais ils ont quand même porté ce discours-là, alors qu'on n'est pas dans le même camp. Mais ils ont quand même porté ça à l'agglomération. Et encore une fois, c'était une petite victoire qu'on a pu placer comme ça. Alors, encore une fois, le projet, malheureusement, je pense qu'il se fera. Mais un projet futur qui aurait pu arriver ne se fera certainement pas parce que on avait levé le lièvre. Donc voilà, ça c'est les deux petites victoires à notre humble mesure qu'on a depuis mars. Et là, à la rentrée, le prochain gros projet sur lequel on va travailler, c'est la mise en place, enfin pas la mise en place, mais la demande de la mise en place d'un fonds de garantie de la part d'Orano pour sauvegarder le territoire en cas d'échec de projet. Parce que c'est bien beau, mais si le projet se fait et qu'il capote en plein milieu, ce qui, à mon avis, est la solution qui va... Enfin, c'est ça qui va se passer, à mon avis, parce que c'est tellement d'argent investi, c'est tellement un chantier long, c'est tellement impactant pour le territoire, sachant que nous, on est déjà un territoire où l'immobilier explose, il n'y a plus de place pour accueillir les gens, enfin, on est déjà un désert médical, enfin, bref, c'est déjà compliqué aujourd'hui sans accueillir de nouveaux travailleurs. Et donc l'objectif, c'est de dire, Orano, vous êtes gentil, mais si jamais votre projet y rate, nous, on veut survivre à ça. Donc vous allez mettre de l'argent de côté pour que le territoire ne sombre pas avec vous si ça arrive. Et il y a de bonnes chances que ça arrive. Et donc ça sort à l'avantage de préserver un peu le territoire si jamais il déconne. Ça permettra aussi aux militants de pouvoir s'ancrer dans la lutte parce que les élus pourront pas dire « Ah bah maintenant que c'est commencé, faut finir. » Maintenant, il y a un fonds de garantie, donc on peut arrêter quand on veut. Donc ça nous permettra aussi d'être plus légitimes sur la poursuite de la lutte. Et ça nous permettra tout simplement d'emmerder Orano parce que déjà que là, on parle... aux dernières nouvelles, il parlait de 80 milliards. Vu qu'ils glissent à chaque fois et qu'ils font quasiment des fois deux, on va dépasser la centaine de milliards d'euros. Si en plus, là, faut qu'ils fassent un fonds de garantie, ça fait encore des milliards d'euros à mettre dans un pot. Enfin, l'idée, c'est de toute façon de faire une espèce de procédure baillon, enfin, les embêter le plus possible. Donc ça va être le projet à la rentrée. Et dernier point sur les élus. Alors, chose que pour l'instant j'ai pas encore beaucoup faite, mais où je vois bien l'intérêt, c'est de pouvoir aussi côtoyer des élus d'autres strates. Encore une fois, sur le communautaire, le départemental, régional. Moi, dans la liste d'opposition, il y a un conseiller départemental et c'est hyper précieux parce que il a énormément de connaissances sur le fonctionnement des éléments départementaux. Mais il faudrait que j'aie un collègue à la région, etc. Quoi. Voilà un petit peu sur tous les avantages que moi je vois aujourd'hui avec mon petit recul. Et si je devais quand même critiquer un peu les choses, il y a un premier point, c'est je suis tout seul quand même dans cette mouvance-là, ce qui est un peu dommage parce que je considère qu'il devrait y avoir plusieurs typologie d'élus pour être vraiment efficace, être efficace en toutes circonstances. Moi, il y a des moments où j'essaie de tenir un rôle et il ne faut pas que j'en sorte au risque d'être décrédibilisé. Et donc, c'est dommage que je n'ai pas des collègues qui me permettent d'aller sur d'autres terrains. Parce que moi, ce que je disais tout à l'heure, je me considère un petit peu comme un électron libre où j'essaie d'aller convaincre des gens de la majorité que l'idée générale du maire, ce n'est pas la bonne et qu'il faut remettre en question des choses. Ce genre d'éléments. Ce qu'il aurait fallu aussi, c'est un infiltré dans la liste d'en face. Ça aurait été super qu'on ait un infiltré. Ce qui aurait été bien, ça aurait été d'avoir un gueulard aussi, quelqu'un qui sait gueuler quand il faut, alors pas à tort et à travers, mais quand même quand de temps en temps il faut se faire entendre, ça aurait été bien. Et ça, c'est une position que je peux pas assumer sans me faire cataloguer de fou furieux. Et quelque chose qu'on n'a pas aussi, c'est quelqu'un, moi ce que j'ai appelé un gars social, quelqu'un qui connaît toutes les assos de la commune, qui connaît beaucoup de monde, etc., qui est là depuis longtemps, qui a un métier qui lui permet de rencontrer énormément de monde. Ça, c'est pareil, c'est dommage, j'ai pas de collègues qui permettent d'aller dans ce sens-là. Et puis là, ce qu'on n'a pas non plus, encore une fois, c'est des gens dans les strates supérieures. Voilà un petit peu sur le sujet des élus. J'ai un peu oublié de parler de protection des chemins, donc vous allez en parler. Ok. Eh bien, je vais passer la parole et ravi d'avoir vos retours sur mon intervention à la fin.
2: Là, on va faire un petit temps sur le bilan de Haro dont on vous a parlé plusieurs fois. Mais d'abord, pour démarrer, qui ici était présent à Haro l'année dernière ? Ah, vous êtes quand même un bon petit panel. Eh ben, merci beaucoup et bravo d'être très régulier sur tous les rendez-vous anti-nucléaires sur les déchets tous les ans. Du coup, pour les personnes qui n'étaient pas là et qui ont peut-être pas entendu parler de ce camp, Haro, c'était 3 jours de rencontre sur les déchets nucléaires et les territoires à La Hague. Ça s'est tenu en juillet dernier. Du coup, c'était un camp sur le plateau de La Hague avec une vue imprenable sur l'usine Orano. On a organisé des tables rondes, des ateliers, des randonnées, des concerts et une manif. Et surtout, il y a plein de gens qui s'y sont investis, de La Hague d'ailleurs, dont pas mal de gens de par chez vous, à Bure, pour que ça puisse avoir lieu. Donc déjà, merci beaucoup pour ça, parce que sinon, ça n'aurait pas pu se tenir. En tout cas, pas de cette manière-là. On y a aussi organisé une manifestation qu'on a appelée la manif des fées furieuses. L'idée, c'était de reprendre une légende locale, la légende des petites fées de La Hague, qui, lorsqu'elles sont menacées, se regroupent par milliers et attaquent leurs assaillants munis de branches d'ajonc pour fouetter leurs ennemis. Donc on s'est dit que ça illustrait bien l'état d'esprit qu'on avait à ce moment-là. Et voilà, au total, sur les 3 jours, disons qu'au pic de la mobilisation, il y avait entre 800 et 1000 personnes qui sont venues, qui ont pu découvrir notamment la météo typiquement haguaise avec un peu de pluie, du brouillard, mais aussi du soleil, et une très belle baignade pendant la manif. Donc voilà, vous avez fait une expérience typique à ce niveau-là. Pour aller plus sur le bilan de cet événement, on parle pas forcément individuellement, mais en tant que collectif, c'est un bilan qui est mitigé. pour des raisons où c'était hyper positif et d'autres où ça, sur le moyen, en tout cas à moyen terme, ça nous a plus posé problème. Pour que cet événement ait lieu, on s'est mis la barre assez haute parce que c'était la première fois qu'on organisait ça. Je crois que dans le collectif, il y avait personne qui avait vraiment déjà organisé un camp ou quelque chose de cette envergure-là. Donc, on était beaucoup dans la découverte de tout. Donc, ça nous a mis pas mal la pression. Ça a pris forcément des mois de préparation. Et du coup, pendant lesquels on n'a pas forcément été en capacité d'avancer sur autre chose et notamment du travail de fond. Mais pendant l'événement, ça a donné une très belle énergie collective qui nous a fait beaucoup de bien. On est hyper heureux et heureuses d'avoir pu mobiliser plein de monde, que ce soit pendant la préparation avec des gens comme Tom et d'autres qui nous ont rejoints à cette occasion. Il y a une personne qui s'est installée pendant plusieurs mois ou qui venait très régulièrement à la Hague pour nous aider dans cette préparation. Et plein de gens qui se sont investis pendant l'événement. Ça nous a permis de faire de super rencontres et aussi parce que construire des choses ensemble, créer des événements, ça permet toujours de tisser des liens forts et vachement de confiance. Et ça, c'est quelque chose qui va rester sur le long terme. Donc pour ça, c'est super positif. Il y a eu un gros enthousiasme collectif autour de ce camp, autour de la programmation. Plein de gens qui étaient heureux qu'il y ait ce genre d'événement qui se passe à la Hague aussi, puisque au niveau de la mobilisation contre le nucléaire, ça faisait un petit moment qu'il n'y avait pas eu d'événement comme ça. Alors, il y a eu une grosse manif dans les années 2000, mais moi, j'étais trop jeune pour m'en rappeler vraiment. En tout cas, ça faisait au moins peut-être 10-15 ans qu'il n'y avait pas eu d'événement de cette envergure-là. Donc, il y a des gens, notamment en local, à qui ça a fait beaucoup de bien. La programmation, on était hyper, heureuses et heureuses. Comme point gore, la manifestation qui était super avec une grande baignade collective à la fin. Donc, nous, on a ressenti vraiment un moment de joie à ce niveau-là. Et d'autant qu'un des buts pour nous de cet événement-là, c'était de faire du lien avec d'autres collectifs, d'essayer de faire connaître PNS et surtout faire connaître le projet Avel du futur, parce que aussi en tant que personne critique du nucléaire et du projet et ou de ce projet spécifiquement, parce qu'il y a des personnes qui sont pas forcément à la base hyper portées sur, enfin il y a plein de profils de gens dans ce collectif, dont des gens qui sont pas forcément hyper portés sur l'antinuc, mais très critiques de ce projet, qui veulent pas le voir, qui veulent pas que ça ait lieu. Mais en tout cas, on est une minorité sur la presqu'île pour toutes les raisons dont on a parlé avant, et notamment l'aspect économique. Plein de gens on touche un salaire du nucléaire, donc on est minoritaire. Et pour nous, du coup, c'est essentiel de se relier à d'autres et de donner de la visibilité de ce projet au-delà de la presqu'île. Et c'est à ce niveau-là que, du coup, on est un peu, notamment un peu mitigé, parce que, force est de constater que le projet Avel du futur, ne serait-ce qu'à cause de son nom, parce qu'il ne dit pas du tout ce que c'est, il peine toujours à se faire connaître. Et c'est un problème, c'est une problématique qui nous dépasse un petit peu, parce que c'est aussi celle des déchets nucléaires qui sont peu connus, peu compris du grand public ou même dans les milieux militants écolos. Désolée, j'ai du mal à me concentrer avec le... c'est aussi une problématique qui nous dépasse, la question de la visibilité, mais qui nous pose problème. Et aussi là où on a un bilan mitigé, pas du tout du coup pendant l'événement, mais sur le après et l'année qui s'est écoulée, c'est qu'on a eu quand même pas mal de mal à rebondir. On a eu beaucoup de fatigue, et donc on a eu une période de creux pendant un an. Là, on s'y est remis en organisant une super réunion publique en juin, une création d'un document, mais ça a mis du temps à accoucher, on va dire. Et on s'est dit qu'en fait, à ce stade-là du projet, c'est pas quelque chose qu'on peut se permettre à nouveau d'avoir un an de creux où on a

0: on se pose la question de ce qu'on va organiser pour la suite. Et du coup aussi une des un peu conclusions qu'on tire, c'est que ça pose aussi des questions du coup sur les mixités dans des groupes militants comme PNS, sur la mixité des besoins en termes de mixité d'âge, en termes de culture politique, d'origine géographique, parce que là ce qu'on constate c'est que en fait pour un certain nombre de choses on a besoin d'avoir des personnes qui sont ancrées depuis longtemps dans le territoire, qui connaissent très bien les gens, par exemple pour le sujet de l'accaparement du foncier, pour aller parler à des agriculteurs, en fait on a besoin d'avoir des gens où en gros c'est des gens qui connaissent beaucoup de monde ou qui ont des vieilles familles dans le coin, mais pour organiser des événements comme ça ou je sais pas des affiches, c'est hyper précieux d'avoir des gens avec des visions et d'origines vachement diverses. Ça apporte une vraie richesse collective, donc voilà, et ça pose du coup les questions de la stratégie d'alliance sur le sujet des déchets et après sur le sujet aussi du territoire du Nord Cotentin. Et je vais laisser la parole à ma camarade pour parler de ça.
1: Oui, alors voilà, c'est avec ce retour d'expérience qu'on essaie de tracer les prochaines lignes et les prochaines années du collectif. Notamment oui la nécessité de continuer à travailler les alliances et de sur le territoire et ailleurs. C'est donc trouver des relais et de disperser un peu les forces. On sait aussi qu'on a un collectif relativement restreint qui tient sur pas beaucoup de monde qui travaille un peu au quotidien, même si on a des retours et des personnes qui se mobilisent de façon très régulière quand on peut organiser des choses, mais c'est important d'essayer de disperser aussi les forces et puis les visages qui portent le contre-discours d'Aval du futur. Et cette année on a la création d'une association qui a été notamment très très salutaire et très intéressante, qui était celle de l'association portée sur la sauvegarde des chemins et des rivières de la Hague, l'ASCRH. Ce n'est pas un nouveau club de sport, on a l'impression, nouveau club de foot, mais non, c'est une association donc qui fait découvrir la faune et la flore de la Hague et qui permet une approche très participative qui organise des balades découvertes pour découvrir et apprendre sur la végétation, etc. Et aussi l'histoire un peu locale qui offre donc des manières de redécouvrir, de se réapproprier des espaces et qui travaille moins sur un peu l'attractivité que peut avoir le territoire, un peu l'attractivité, le terme un peu utilisé tout de suite sur à l'extérieur, l'attractivité du territoire, mais plutôt sur une viabilité aussi de la vie locale. Donc on pratique des chemins oubliés et aussi que l'on veut oublier. Ça a été notamment sur la question des landes qui a été une des préoccupations ces derniers mois par ce que pouvait dire Tom aussi, l'agrandissement de l'usine et un peu la prédation que peut avoir l'industrie sur les différentes landes et champs, etc., qui sont dans les alentours de l'usine, et donc le rachat des terres agricoles notamment. Et il y a eu une bataille qui s'est faite sur les dernières landes primaires de la Hague. On vous en a parlé l'année dernière, c'était déjà le cas pendant Arreau. La mairie a voulu vendre ces terres à l'agglomération Cuy pour les vendre à Orano. C'est sur ces landes se trouvaient des chemins de randonnée qui étaient pas très utilisés, mais avec l'association des chemins ruraux, on a pu donc parcourir ces chemins et réhabiliter ces chemins pour les faire de nouveau exister et construire aussi un contre-discours à par rapport au pouvoir et à la commune et l'industriel qui veulent en faire des terres viabilisables pour pour l'industrie, et là l'association a permis aussi de porter un contre-discours et de parcourir ces chemins pour en donner une nouvelle vie. Donc ça a été une des batailles là pendant en

0: octobre et puis durant un peu tout l'hiver, cette association, ça a permis vraiment de d'essayer de manière pratique de parcourir le territoire avec un autre discours de protection aussi, et qui est un contrepoint au discours porté par la commune et par la région en général, qui souhaite placer la Hague en tant que sous l'égide géoparc et le grand site, qui sont des appellations qui sont données par l'UNESCO. Et la Hague s'est donc portée officiellement candidate au label Géoparc et Grand Site. Ce label qui témoigne de la richesse de 2,1 milliards d'années d'histoire de la Terre et qui valorise les vieilles roches et les beaux sites, et qui a pour but, ce label a pour but de protéger le patrimoine géologique de la Hague, de aussi développer le tourisme durable et écologique, et puis notamment de soutenir l'écologie. Et ça, c'est vraiment un des grands autres stratégies, ou en tout cas perspectives de la commune, c'est de porter ce label. Alors, on peut quand même assez vite voir les contradictions que porte cette appellation grand site et géoparc quand on veut en même temps porter le projet Aval du futur avec l'usine nucléaire. Mais il n'y a pas vraiment de contradiction pour eux. Alors le en même temps marche très très bien à la mairie, et on veut porter en même temps cette on c'est avec autant de colère qu'on peut aussi parler du d'Aval du futur, désolé. Donc on veut à la fois tout avoir, et les touristes, et les 10 000 travailleurs, et les déchets nucléaires, et les grands sites. Voilà, c'est un peu le discours porté par la mairie. Et ces contradictions font quand même aussi émerger des conflits d'usage, notamment pour les agriculteurs et agricultrices, qui sont eux relayés au second plan. On parle pas... l'année dernière, les agriculteurs avaient reçu des lettres de demande de vente de terre s'ils voulaient vendre leur terre au profit de l'économie locale. Alors eux ne faisaient donc pas partie de l'économie locale apparemment, et donc c'est quand même ces conflits d'usage qui sont prégnants de par l'implantation du grand site et puis d'Aval du futur, parce qu'il y a évidemment la question du foncier qui se pose. Ça, c'est une des autres parties de la stratégie tout de suite du collectif, c'est quand même de travailler sur le foncier, et on a monté donc un comité juridique pour essayer de contrer l'accaparement des terres par l'industriel qui souhaite l'agglomération, et donc avec la mairie et puis l'industriel tente de racheter des terres. Alors c'est les agriculteurs et agricultrices le revendraient à l'agglomération, qui par la suite le revendrait à l'industriel 10 fois le prix de l'achat. C'est ce qui montre aussi le peu de considération qu'on peut faire aux personnes qui exploite ces terres. Le foncier est donc un des gros sujets tout de suite, et ça fait émerger les contradictions qui se trouvent sur le territoire. Malgré ça, donc, y a quand même un gros enjeu à contrer un peu ce discours de l'attractivité qui est fait pour faire venir des personnes avec un pouvoir d'achat certain, des ingénieurs CSP+, qui viendraient repeupler le territoire qui n'est apparemment pas assez habité. Il y a tout un discours qui est porté sur la responsabilité du Nord-Cotentin dans la lutte contre le dérèglement climatique, et de porter la modernité avec l'énergie du futur qui est le nucléaire. Donc il y a tout un grand discours qui est porté sur ça par les politiques, et qui est encore une fois un discours porté par des technocrates qui viennent de la ville et qui viennent apporter un peu la modernité, comme c'était dans les années 60. On n'a pas vraiment changé de discours, et c'est encore une fois aussi un discours qui se porte Les campagnes sont créées, imaginées comme des miroirs de la ville et qui doivent en fait se construire à l'image de la ville. Et c'est des espaces un peu récréatifs pour les personnes qui viennent se ressourcer après dans leur week-end. On va venir vivre à La Hague, dans soit une maison secondaire, soit on va goûter à la vie un peu plus douce que celle des métropoles. Et c'est pas vraiment prendre en considération la vie des habitants et la vie réelle qui s'y trouve. Et c'est quand même un discours qui donc va avec les pratiques que vous connaissez aussi ici, avec un discours méprisant sur le démocratie, ce que tu as pu expliquer Tom, avec le semblant de débat démocratique, les mensonges qui sont dits. Alors l'agglomération, la commune, les institutions en général nous disent qu'ils ne savent absolument rien sur l'avancée des travaux, etc. En réalité, on sait qu'ils ont de nombreux éléments et que juste c'est pas des choses qui sont partagées, et que le peu de pouvoir qui est rendu aux habitants et aux habitantes, la forme aussi très autoritaire qu'on connaît aux pratiques nucléocrates, avance quand même, font émerger des disparités dans aussi le ressenti des personnes, qui ça montre une frustration et un désintérêt des personnes où on leur nie une forme de dignité et de pouvoir. Et ça c'est aussi la grosse question. Nous, on, comme ça a été le cas aussi ici, comme c'est toujours le cas ici, de porter plutôt la question plus largement de qu'est-ce qu'on veut pour nos campagnes. Est-ce que la ruralité est devenue quand même un enjeu depuis ces dernières années aussi chez les politiques, de ce n'est pas simplement un espace à métropoliser ou où il y a des pratiques urbaines qui doivent s'y impliquer. C'est un espace à part entière qui a ses formes de vie et ses savoir-faire, etc., qui sont à valoriser. Et il y a toute une lutte donc face à qu'est-ce que l'on veut faire dans nos campagnes. Et là, l'année 2027 va être quand même assez charnière, et on pense que ça va être un enjeu quand même particulier, que c'est une année de politisation de manière générale partout, et que sans partir en campagne pour tel ou tel parti, c'est quand même un moment particulièrement à prendre pour faire émerger des discours. Et donc je pense que l'enjeu quand même présidentiel va être assez important sur une politisation générale du quotidien, et ça va quand même être un de nos enjeux sur qu'est-ce qu'on veut travailler, et notamment la question de l'antifascisme dans les ruralités va quand même être, je pense, au cœur de nos discours sur réessayer de trouver du pouvoir là où on habite. Un des deuxièmes enjeux, ça va donc aussi être de passer à une échelle aussi supérieure, parce que là c'est quand même des enjeux qui sont très très locaux, et c'est de ce que tu disais Mathilde, réussir à pouvoir faire connaître la Val du Futur et la lutte contre la Val du Futur à un niveau national. On a déjà des rencontres qui vont se faire dans l'Orne avec, à la suite des résistantes, il y a eu quand même des continuités des luttes dans l'Orne, et on va aussi aller rencontrer les collectifs qui se forment là-bas, aussi parce que la Val du Futur est complètement délocalisée et qui vont aller construire des centres pour la Val du Futur un peu partout dans la Manche, voire même dans l'Orne. Et donc il y a un collectif qui va potentiellement se créer dans l'Orne, et on va aller les rencontrer donc à la fin du mois là. Et c'est un peu ces perspectives continuer à rencontrer du monde qui vont lutter sur ça, et puis potentiellement ARO 2, mais alors sous quelle forme, pour toutes les raisons qu'on vient de citer, et aussi dans un monde fascisant, on ne sait pas ce que ça fait construire un camp en été 2027, on ne sait pas trop ce que ça peut faire, et sous des climats plus ou moins acceptables acceptable. Voilà, c'est aussi comment s'organiser collectivement, peut-être différemment, mais peut-être mieux dans le à l'avenir. Voilà, 2027 va être plein de surprises. On va finir là-dessus. Peut-être le moment des questions.
1: Il marche au micro ? Oui, ok.

0: Bonjour, merci pour tous ces exposés de qualité. Une question pour toi, Tom, en tant qu'élu. Si je comprends bien, c'est ton premier mandat, c'est ça. Voilà, une question, c'est moi, j'ai été élu pendant un mandat aussi, conseil municipal, conseil communautaire à Calais. Et une des difficultés auxquelles j'étais confronté, c'était la presse locale. D'après ce que tu décris, la municipalité, la Majo, elle n'est pas trop opposée, en tout cas viscéralement, à ce que tu proposes. Et donc elle a une forme d'ouverture et d'intelligence par rapport à ça, ce qui est louable, ce qui n'est pas le cas partout. Il existe des endroits où la Majo est viscéralement anti voilà, tout ce qui peut être progressiste, dénigre, insulte, enfin ça c'est sans être RN, hein, mais voilà, des fois c'est pas très loin. Et une des difficultés à laquelle moi j'étais confronté dans ce rôle, c'était le fait que la presse locale était quasiment à la pogne de la majorité, et systématiquement, quand des points étaient soulevés, quand ils étaient repris en conseil, des interventions qu'on faisait en conseil municipal, c'est-à-dire une fois sur dix au mieux, le contrepoint de la... Dans la majorité était toujours prédominant, ils avaient le mot de la fin, etc. Enfin voilà. Quelle est toi ton expérience par rapport à ça? Et est-ce que vous avez réfléchi à des manières de éventuellement d'avoir des médias autonomes sur des réseaux sociaux, nous ce qu'on a à Calais, qui peuvent voilà, qui peuvent reprendre des discours qui ne se retrouvent pas dans la presse locale, puisque malheureusement c'est quand même le quatrième pouvoir et il est très loin d'être négligeable. Merci.
1: Ouais. T'as filmé l'autre parce que celui-là il va.
2: Effectivement, c'est une très bonne question. Nous, la presse locale est plutôt aussi acquise à la majorité. Alors, la personne qui s'occupait vraiment de ça vient de partir en retraite. Peut-être que le nouveau sera plus conciliant, mais on peut partir du principe qu'il ne le sera pas forcément, et donc d'anticiper effectivement des alternatives de communication. Jusqu'à maintenant, de toute façon, j'ai tendu la main à ce journaliste qui n'a jamais relayé les éléments, et donc je ne compte pas trop là-dessus pour passer de l'information. L'idée, là, c'est plutôt de passer par des médias ou en tout cas des réseaux plus autonomes où on garde la main sur l'information qui est donnée, etc. Et donc là est prévu la création d'un compte général de la coopérative citoyenne avec un YouTube, un Instagram, etc. pour donner de l'information. L'idée, c'est de mettre en ligne les vidéos de toutes nos réunions, mettre en ligne moi à chaque sortie de conseil municipal, je fais un débrief du conseil sur les éléments importants. Je le faisais pas encore, mais je vais le faire, c'est-à-dire que je vais venir capter des éléments du conseil au moment où je les piège entre guillemets et que je les mets face à leurs contradictions. Je les mettrai dans les vidéos un peu de vulgarisation pour venir tacler un petit peu ce genre de positionnement, leur imposer un peu de mettre le nez dedans et petit à petit leur forcer à peut-être être à changer de ligne. Et surtout, moi, mon objectif, c'est pas tellement les têtes de liste, c'est plutôt leurs collègues qui sont arrivés là. Moi je le vois bien, le plus gros de la majorité, ils sont là pour le bien commun et finalement n'ont pas de conviction si ferme sur ces volets-là, et ils restent largement ouverts à des discours qu'on peut porter nous. Et donc justement l'idée, ça va être de rentrer dans un travail de longue haleine de, encore une fois, d'éducation populaire pour essayer de changer un peu les lignes et effectivement de se baser plutôt sur des réseaux qu'on aurait en interne, qui sera alimenté aussi par la coopérative citoyenne, parce que moi tout seul, encore une fois, je peux pas le porter. Et donc c'est aussi la force du collectif qui va me permettre de faire ça. Voilà. Donc ça, c'est, je peux pas te dire si, enfin, si je sais que ça, on a commencé à le faire. Il y a un très bon retour en interne. À l'externe, maintenant, il va falloir qu'on arrive à ouvrir un peu vers les autres, de par le biais aussi des autres associations locales. C'est voilà, toute l'idée de converger au niveau des luttes et des et voilà. Si ça répond à ta question.
3: Merci. Trois petites choses rapides, puisque pour passer le micro. Premièrement, il me semble que j'ai entendu une émission où il parlait pour faire passer la pastille ou le gâteau au tout début du projet de la Hague comme une entreprise de casseroles pour que le public soit gentiment calmé. Alors, à confirmer apparemment par vous-même ou bon, c'était une émission sur France Culture. Deuxième élément, combien de kilomètres de piscine y a-t-il à la Hague? Parce que il me semble qu'il y avait, j'ai entendu parler de 3 kilomètres. Combien y en aurait-il de plus en fonction des constructions à venir? Et troisième élément rapide, est-ce qu'il y a, on n'en parle plus jamais, on n'en parle plus, c'est à gros sur la question, n'y a-t-il plus de déversement de fûts radioactifs dans la Manche, puisqu'il y a une forme de saturation quoi, dans les piscines quoi, à l'AG. Voilà, je passe le micro. À qui? À vous.
4: Vous répondre sur l'usine de casseroles. Au moment de la création de l'usine dans les années 60, le nucléaire était très peu connu. Et c'est vrai que l'implantation s'est faite un peu furtivement, on va dire. Et des tas de rumeurs ont couru dans la Hague, dont j'imagine celle des casseroles, même si je ne suis pas sûr qu'elle soit avérée. Et un détail qui compte, qui est assez drôle, c'est que les élus locaux ont appris la construction de l'usine, le départ du projet, par la presse. Donc voilà, bon, ça donne une idée un peu de l'ambiance qui était à cette époque-là dans ces constructions de projets nucléaires, donc sous De Gaulle. Après quoi les élus ont été amenés à Marcoule en avion. Ils ont visité l'usine de Marcoule, donc qui tenait le même rôle de production de plutonium. Et après quoi, ils sont allés en boîte de nuit à côté de Marcoule. Et puis on leur a payé un gros gueuleton. Ils sont rentrés en avion. Et pour beaucoup d'élus, c'était la première fois qu'ils prenaient l'avion. Donc ils en gardent un souvenir impérissable. Voilà. Et puis pour le kilométrage ou les mètres cubes de piscine, je peux pas vraiment répondre à cette question parce qu'il faudrait partir plus en tonnes de déchets stockés. Les capacités actuelles d'entreposage, j'en suis pas, bon, je vais pas vous donner des chiffres exacts, mais les projets de futures piscines, elles contiendraient environ 10 000 tonnes chacune de déchets. Voilà. Si vous voulez plus d'informations, on a des documents sur notre stand où on peut trouver ce genre de détails, mais que j'aurais trop peur de vous dire des bêtises. Voilà.
5: Ah oui.
4: Ce qui est des rejets de l'usine. Ils ont plutôt tendance à baisser ces dernières années, parce que c'est un effort qu'ils font, ils ne baissent pas de beaucoup, mais c'est un effort qu'ils font et ils communiquent beaucoup sur le fait qu'ils rejettent moins aujourd'hui qu'il y a 10 ans. Bon, je sais qu'il y a un membre de l'ACRO dans la salle et il pourra peut-être vous en dire plus, mais grosso modo, les rejets, pour l'instant, ces 20-30 dernières années, ils sont constants, voire en légère baisse. Parce qu'ils installent des systèmes de filtres, voilà, ils sont plus prudents qu'à une certaine époque. Mais ça reste quand même des rejets très très importants et c'est les plus gros rejets au monde. Il n'y a pas d'autres installations nucléaires qui rejettent autant de radioactivité dans l'air et dans l'eau.
5: C'est un petit mot pour dire, je vois surtout des hommes lever la main, c'est super, mais du coup, les femmes et tous les autres genres, n'hésitez pas, vous êtes aussi légitimes à poser des questions, donner votre avis, faire des remarques, enfin, n'hésitez pas.
2: Juste deux secondes. Et vous, vous parliez pour l'histoire des casseroles, c'est pour le projet de Fessenheim, c'est ça, qui veut recycler le métal de Fessenheim pour faire des casseroles. Ouais, mais alors jusqu'à aujourd'hui, on n'a pas eu d'informations sur d'éventuelles récupérations de déchets nucléaires autres que des combustibles usés. Mais peut-être que ça finira par arriver, hein, c'est pas impossible. Ouais. Mais je crois qu'ils avaient pour projet de le faire sur place.
6: Non,
2: ouais. Ah non, non, mais là, il reparle avec la fermeture de Fessenheim, il parle de réutiliser, de réutiliser les métaux qui seraient soi-disant pas radioactifs. Pardon, allez-y.
7: Oui, à ce sujet, il y aura un truc qui s'appelle « Déchets radioactifs cuisine ». Demain matin, voilà. Déjà, je voulais dire bravo. Enfin, c'est quand même pas anodin de voir sur la Hague des panneaux contre un projet nucléaire. Donc, faut pas minimiser ce que vous avez fait. Après, il y aura un Arreau en 2027 ou pas. Vous verrez vos priorités. Et ce sera super ce que vous ferez dans tous les cas. Voilà, je voulais juste dire ça. Et ensuite, rappeler que en fait, c'est une filière inutile. En fait, elle existe qu'en France. Parce que c'est une filière très polluante. La pollution, on la retrouve jusqu'au Danemark. Ça pollue beaucoup plus encore que les centrales nucléaires. C'est une filière inutile parce qu'on n'en a pas besoin pour le fonctionnement des réacteurs. C'est une filière coûteuse. En fait, c'est le résultat d'un marchandage entre EDF et le CEA. Vers 1970, il y a eu un choix qui a été fait, des réacteurs à eau sous pression, sous licence américaine, plutôt que les réacteurs du CEA. Et la contrepartie, ça a été de cette filière d'extraction de plutonium, avec l'idée des surgénérateurs en plus. Donc c'est quand même un truc vieillot. Ensuite, vous avez un espèce de tampon, comme quoi c'est un projet coûteux, ruineux, c'est que c'est Bruno Le Maire qui l'a porté. Donc c'est quand même le ministre de l'économie qui a ruiné la France pendant, je sais pas, plus de 5 ans. Hein. Donc ça, c'est déjà une espèce de garantie, quoi. Il y a quand même quelque chose d'important, c'est que c'est en contradiction avec la convention OSPAR, Oslo-Paris, qui vise à ne pas ajouter de polluants radioactifs dans l'Atlantique du Nord-Est. Donc je vous ai dit que ça pollue jusqu'au Danemark. Donc les dossiers UNESCO, Géoparc et Grand Site, peut-être qu'il faut se faire connaître auprès de l'UNESCO en lui disant bah c'est pas compatible avec le respect de cette convention qui visait à une interdiction en 2020 et dont la date a été repoussée en 2050. Donc ça veut dire que les installations qui sont censées être finies en 2040, je vois pas pourquoi on investirait pour 10 ans de plus, quoi. Enfin, ça tient pas la route. Et d'ailleurs, les Britanniques, eux, ils ont respecté l'échéance de 2020, puisqu'ils ont fermé Windscale Sellafield en 2020. Et peut-être qu'il y a un retour d'expérience à récupérer de cet endroit-là, parce qu'on voit que l'aspect coût, visiblement, on s'en fout, quoi. C'est le quoi qu'il en coûte, peut-être, hein. Bien que la France, elle est surendettée, bref. Mais il y a la question de l'emploi. Je pense que les élus locaux, ils ont une sorte de paresse, démagogie. D'accord. Donc, ouais.
8: Je disais juste que l'idée, c'était de participer, mais en posant des questions plutôt qu'en donnant des informations à ajouter.
7: D'accord, enfin, je dis des choses et puis il y aura peut-être des réactions et puis c'est l'occasion peut-être de bosser sur ces sujets plus tard. Enfin, bon, voilà. Sinon, sur le PLU, c'est prévu dans le PLU, soit ça ne l'est pas, et dans ce cas-là, il faut qu'il y ait quand même une certaine démarche avec enquête publique, et il faut reconnaître un intérêt général au projet. Donc j'ai l'impression que votre truc, il est en stand-by et qu'il va être ajouté quoi au PLU, et dans ce cas-là ça va être dans la consultation globale. C'est tout ce que je voulais dire en gros, merci.
2: Ouais, pour réagir rapidement, oui, pardon, vous avez le droit d'applaudir. Pour le PLU, effectivement, nous, le PLU a jamais été validé encore. Il devait être validé, puis finalement, il a été retardé à cause de cet élément-là. Donc, effectivement, ce sera bien dans la consultation publique générale ces deuxièmes trimestres de l'année prochaine. Et oui, sur les sujets d'incompatibilité, rejet nucléaire, UNESCO, je suis très intéressé. Si tu peux passer sur le stand tout à l'heure et me donner plus d'infos, je suis preneur. Merci de ton intervention. Il y a un micro qui doit circuler. Il y a joué une main là. Pardon, je vous avais pas vu.
6: Ouais, j'ai deux questions très très brèves. On parlait des alliances et on parlait de la question des terres agricoles. C'est une question peut-être évidente, mais est-ce que la Confédération paysanne fait partie de vos alliés et est-ce que vous travaillez avec eux? Et une autre question très brève. Alors bon, je suis nul en géographie. Je ne sais pas trop, je connais mal la géographie de la Manche et de la Hague, mais est-ce que dans un délai d'un siècle, il peut y avoir un impact de la remontée des eaux? Voilà.

0: Sur la question de la Confédération paysanne, on n'est pas en lien au niveau national, même si, enfin, mais il y a pas mal d'agriculteurs qui sont à la Confédération paysanne, avec qui on est en lien. Bah, ne serait-ce que ceux qui nous ont accueillis, qui ont accueilli le camp de Harrow. Donc, mais c'est un travail à mener sur le long terme. En fait, on le débute depuis pas si longtemps ce sujet-là. Donc, c'est effectivement pas la question des alliances avec. La conf, c'est quelque chose d'assez essentiel. Et sur la remontée des eaux, pour l'usine, en tout cas, elle est vraiment située sur le plateau de la Hague, donc il n'y a pas de risque, même à 3 siècles, je pense. Mais c'est plus sur Flamanville où c'est en bord de mer, donc c'est encore un autre sujet. Je ne sais pas si vous voulez ajouter quelque chose.
1: Bonjour. Pour ce sujet, comme pour plein d'autres, les échéances présidentielles l'année prochaine vont être hyper importantes. Si on votait Front National, on n'a jamais essayé. Pour paraphraser et détourner cette provocation aliénante, je dirais, si on essayait la démocratie directe, on n'a jamais essayé. Car effectivement, c'était le projet de la Révolution française et pour l'instant, il n'a pas été mis en place concrètement la démocratie pour le peuple et par le peuple. Donc c'est peut-être la priorité sur laquelle se mobiliser pour les prochaines présidentielles, la démocratie directe, pour terminer la Révolution française.

0: Oui, je suis assez d'accord avec ça. Enfin, je pense pas que ce soit le seul combat. Enfin, c'est un des combats majeurs. C'est ce qu'on essaye de faire avec nous, la coopérative citoyenne. Le problème, c'est que bon, on est jeune, on n'est pas encore très nombreux, et faut le temps que ça s'essaime. Et nous, l'idée, c'était vraiment ça. C'était de, dès le départ, rester sur une forme de démocratie directe. Après, la définition est certainement ajustable, mais en tout cas, c'est ce que nous, on a essayé de mettre en place d'une certaine manière.
1: Ah, mais merci pour votre combat. La France mise malheureusement sur le nucléaire. Que dites-vous à ceux qui disent mais il faut en faire quelque chose avec ces déchets, avec ces combustibles? Et une fois que c'est recyclé, entre guillemets, est-ce que ça rentre dans la production civile et à quel pourcentage, à quoi il faut s'attendre par la suite? Merci.
2: Si vous parlez les déchets actuellement, très peu sont recyclés et resservent de combustible. Et ils forment de nouveaux déchets qui sont encore plus difficiles à retraiter. Pour l'instant, c'est la première partie de votre question. Et je sais que les industriels qui commencent à démanteler les installations nucléaires se posent la question de réutiliser notamment les métaux faiblement radioactifs qui vont démonter. Mais je ne sais pas à quelle échéance. Je sais qu'en Allemagne, il y a des projets de cet ordre. Je sais qu'à Fessenheim, il y a un projet, donc la première centrale nucléaire, enfin la deuxième centrale nucléaire à être démantelée en France, qui a commencé à être démantelée. On a promis aux élus un projet plus brillant que simplement démonter l'usine et la ranger dans des caisses, mais de réutiliser certains matériaux entre guillemets peu radioactifs pour fabriquer des objets de tous les jours, du quotidien. Voilà.
0: Si je peux compléter un tout petit peu, ce qu'il faut savoir, c'est que l'uranium qui sort des centrales qui arrivent chez nous dans la Hague, l'objectif c'est de retrier les radioéléments entre eux pour mettre d'une part les éléments ultimes dont on ne sait pas quoi faire, qui vont finir normalement ici, enfin j'espère pas ici, mais voilà, qui sont censés finir ici. D'autre part le plutonium pour faire le MOX, et d'autre part, donc ça c'est 1% pour le MOX, enfin pour le plutonium, 4% de déchets ultimes et 95% d'uranium usé, ouais, appauvri, qui du coup, une fois isolé, devrait être réenrichi pour être réinjecté dans le cycle des centrales. Déjà, ce qu'il faut savoir, c'est qu'une phase d'enrichissement, c'est 14% de rendement. Pour 100 unités qui rentrent d'uranium appauvri, vous en sortez 14 enrichis. Donc c'est que de toute façon, il y a 86% qui dégagent à chaque fois. Donc de toute façon, imaginez que ce soit renouvelable comme, j'allais dire une bouteille en verre, mais c'est même pas vrai pour la bouteille en verre, mais qu'on puisse imaginer que ça puisse faire comme la bouteille en verre, je crois que c'est 5-6 cycles totalement. Là, non, c'est à chaque fois on a une perte énorme. Et l'uranium qui aurait été réenrichi déjà une fois, s'il repasse dans le cycle, il restera 14% de 14%, quasiment 1%. Donc en fait, très vite, en fait, il reste plus rien. C'est pour ça. Et pour compléter aussi, pourquoi en France on le fait plus qu'ailleurs? Parce qu'en France, on régule la puissance électrique du réseau sur les centrales nucléaires en partie, enfin en bonne partie. Ce qui fait que pour le faire, on fait descendre des crayons de bord pour limiter plus ou moins la réaction. Et donc, bah, tous les hauts de crayons en France, ils sont pas consommés dans leur totalité. Donc, il reste bien effectivement de l'énergie à consommer dans les hauts de crayons parce qu'on régule le nucléaire. Un des seuls pays à faire ça, hein. Même les Ricains qui sont nucléarisés, ils tournent plein pot et le combustible qui sort, il est globalement bouffé. Et donc c'est pour ça que nous aussi, ça légitime entre guillemets le fait de faire du recyclage, c'est que bah il reste une partie des crayons en haut où il y a de l'uranium qu'on peut réexploiter. Sauf que finalement, si on va écouter des gens bien plus intelligents que EDF, comme Negawatt ou ce genre de choses, je vous invite à aller voir le scénario Negawatt qui est très intéressant sur le sujet. On peut imaginer faire un mix énergétique, une transition énergétique qui nous permettrait de plus faire la régulation sur le nucléaire à relativement court terme et du coup pu avoir cette contrainte là et ne plus avoir l'argument de il faut bien réexploiter cette matière là. Donc il y a en fait c'est tout un cercle vicieux du nucléaire qui s'entretient lui-même parce qu'il reste hégémonique en France. Et c'est ça avant, c'est ça aussi une des batailles qui doit être menée, c'est casser ce truc là et envisager de faire un mix énergétique beaucoup plus profond, voire une sortie du nucléaire idéalement, mais un mix énergétique beaucoup plus profond. Et de toute façon ça paraît complètement dingue de mettre tous ses œufs dans le même panier. Enfin, on est les seuls débiles à faire ça dans le monde. Bref.
3: Ne lancez pas.
4: De toute façon, on doit conclure cette table ronde. On est présent au Village Asso si vous voulez poursuivre les échanges. Nous, on serait très heureux et heureuses de continuer les échanges avec vous. Merci beaucoup pour votre présence, pour les échanges, malgré le début de la chaleur là, qui démarre. Et bon festival.

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1: Et on est de retour en direct sur Radio Burlesque. Donc Radio Burlesque, c'était là la conférence La Hague ravale ton futur. Et on va enchaîner d'ici une demi-heure à peu près avec une seconde conférence les très vraies actus. Pendant ce temps, vous avez plein d'autres choses à faire. Allez vous inscrire pour faire du...

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Avant de se lancer dans un concept album autour d'une ville, vaut mieux rien laisser au hasard. Sinon, on se fourvoie dans du gadget. Alors c'est sûr, t'en vendras des galettes. Mais c'est creux, c'est le néant. Avec une minutie documentaire, tu rentres dans ta ville. Ici, Gontard sur misère, par la sociologie, par la psychologie, avec comme point d'appui la presse locale. Ici, le Dauphiné libéré, quintessence du rien, Poujadeau crypto-libéral. Pour remplir ma mission, j'individualiserai la ville, avec ses quartiers, ses clans, ses ressources économiques et ses notables. Il faudra planter le décor, bien sentir l'anatomie de la ville, battre sous nos doigts, photographier les crises, les enthousiasmes, puis les écroulements.

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Bonjour, chères vivantes et vivants. Merci de votre précieuse présence. Bienvenue dans Visages tendres, le rendez-vous que je vous donne sur les ondes de Radio d'ici tous les premiers dimanches du mois à 13h, avec une rediffusion chaque dimanche à la même heure. Vous allez y découvrir les témoignages de personnes qui pourraient être vos amis, vos voisins, vos collègues, vos proches. Je m'appelle Joëlle et j'ai envie de vous donner à entendre ces témoignages, ces courtes traversées et perspectives diverses de ce que ça peut être que vivre. Pour cela, j'ai tendu le micro à une personne sensible, puis j'ai retranscrit ces mots. Écouter et écrire, c'est ma passion, et j'ai soif de comprendre ce qui est si semblable et pourtant si différent dans les regards que nous portons sur nos vies, dans la manière dont les événements nous traversent. Pour accueillir la façon de voir et de vivre de l'autre, en semblable, mon étrange étranger de la porte à côté. Je vous offre ici la parole qui m'a été transmise par celles et ceux qui ont accepté de témoigner, de partager un moment de connexion hors du temps avec nous. Ces personnes arpentent le monde et nous apportent ces histoires personnelles, qu'elles soient infiniment remerciées pour leur confiance. Pour nous accompagner dans ce beau voyage, la musique du générique de cette émission, un morceau qui s'appelle Western, composé et interprété par Manu Guyot, que je remercie tout particulièrement. Ce morceau a été enregistré à Montréal, province de Québec, avec Sabin Hudon à la prise de son et au mixage. Nous allons faire une belle place à la musique dans l'émission, avec ce magnifique générique, avec un morceau qui arrive ensuite juste après cette introduction, et puis entre les deux parties du témoignage, un morceau choisi par la personne dont je vous parle aujourd'hui. Vous pourrez retrouver toutes les références des musiques sur le site de Radio d'ici. Bonjour, bienvenue, j'espère que vous êtes confortablement installés et que vos antennes sont déployées.

Aujourd'hui, nous rencontrons Gaël. Gaël va bientôt avoir 50 ans. L'histoire qu'il a vécue lorsqu'il avait 24 ans a été un tournant dans sa vie. Elle a aussi fait partie d'une époque, 25 ans en arrière, où il partait plutôt dans une autre direction. Ça lui fait plaisir d'en reparler de ce voyage, car même s'il n'y repense pas souvent, celui-ci a eu une belle importance dans sa vie. Et justement, quand je lui demande comment il se voit dans sa vie, Gaël prononce tout de suite le mot « vivant ». Il se sent bien ancré, vivant. L'expérience transformatrice dont il va nous parler maintenant, avec plaisir, dit-il, c'est donc celle de son voyage en Haïti lorsqu'il a 24 ans. Gaël nous donne d'abord le contexte qui était le sien avant ce voyage. Il est le dernier enfant d'une famille nombreuse. Une famille à la fois heureuse dans ses liens et pleine d'amour, et dans laquelle ça a pu être compliqué. Très compliqué avec son père, ce qui a eu une influence sur tout. Tous les frères et sœurs ont été victimes d'inceste. Après en avoir parlé tous ensemble, Gaël, lui, a 12 ans lorsque pour la première fois une de ses sœurs lui en parle, et pour sa part il avait, disons, un peu occulté, ils finissent par déposer une plainte. C'est long, le temps d'en parler, de déposer plainte, de se battre pour que le procès ait lieu en assise et pas en correctionnel, car à l'époque il y avait des prescriptions au bout d'un certain nombre d'années, chose qui heureusement n'existe plus. Le temps d'avancer, le temps de la justice. Il y a finalement procès dans l'année 1999, un procès qui, comme c'est la volonté des enfants, n'a pas lieu à huis clos. Donc, le voyage de Gaël se passe juste après cette période. Gaël se sent alors libéré d'un poids familial très lourd et face à un possible qui s'ouvre devant lui. Et il sent qu'il peut vivre autrement qu'avec un fardeau lourd à porter. Il a besoin de partir. Une liberté s'offre à lui. Plusieurs de ses frères et sœurs voyagent régulièrement et il se sent attiré par l'ailleurs. Cependant, jusque-là, Gaël s'était dit que c'était chouette pour les autres, mais pas pour lui, car il ne s'en sentait pas capable. Il mène alors une petite vie plutôt tranquille sur Lyon. Il travaille déjà en tant que moniteur d'auto-école, a une copine avec qui il parle de prendre un appartement ensemble. Une petite routine déjà un peu installée, quoi. Le matin du 17 août 1999, dans la région d'Izmir, en Turquie, se produit un tremblement de terre. Gaël l'entend aux informations alors qu'il prend son petit déjeuner avant d'aller travailler. Et il se dit tout à coup, c'est là-bas que je devrais être. Finalement, c'est quoi là, ma petite vie rangée ? Il a soudain cette envie de partir, de se trouver confronté à l'inconnu et de se sentir utile. Il a besoin de donner de son temps à d'autres. Gaël se renseigne, mais ça n'est pas si simple de partir comme ça. Cependant, l'idée reste dans son esprit. Il faut qu'il parte, qu'il fasse quelque chose. Peu après, il en parle à sa sœur infirmière, qui de son côté avait passé presque 2 ans en Haïti, où elle s'était occupée d'une maison d'enfants handicapés à Port-au-Prince. Elle a gardé des liens avec les Haïtiens. Elle a aussi adopté, avant de rentrer d'Haïti, une petite fille qui avait été confiée à la maison d'enfants sans être elle-même handicapée. Un lien d'attachement fort entre elle et la sœur de Gaël s'était créé et elles s'étaient adoptées l'une l'autre. Gaël a donc une nièce haïtienne. Lorsqu'il dit à sa sœur qu'il cherche un endroit où aller, elle lui parle naturellement d'Haïti, où il est évident qu'il pourrait se rendre utile. Après, ça va très vite. En à peine plus de 3 mois, Gaël planifie un voyage ni organisé ni confort. Sa sœur reprend contact avec une famille qui habite Port-au-Prince et qui accepte d'accueillir Gaël pendant son séjour. Pour avoir quelque chose en arrivant là-bas, pour donner un cadre à ce séjour, il se met en lien avec les sœurs missionnaires de la Charité qui ont 3 centres en Haïti. Un orphelinat pour les enfants de 0 à 5 ans, malades ou orphelins,
un dispensaire dans un bidonville de Port-au-Prince ouvert deux matinées par semaine pour des soins aux habitants, ainsi qu'une structure appelée le mouroir pour accompagner des personnes vers la mort. Haïti est un pays hyper pauvre, dit Gaël. Aujourd'hui, la situation ne faisant qu'empirer, on ne pourrait pas y retourner. Mais déjà à l'époque, il n'était pas rare d'y voir des gens mourir dans la rue. Régulièrement, on croisait des morts. Les sœurs, elles, accueillaient des personnes mourantes et les accompagnaient jusqu'au bout. Pas vraiment avec des soins médicaux, mais tout simplement en leur prodiguant toilettes et massages. Gaël prévoit donc de partir début février 2000 pour séjourner 3 mois en Haïti, soit jusqu'à la fin avril. Il l'annonce très vite à son entourage, se disant qu'ayant un peu d'orgueil, il n'osera plus faire marche arrière. C'est dit, c'est dit. Il faut qu'il parte. Pourtant, il ne s'en sent pas du tout capable. Il n'a jamais pris l'avion. C'est un peu comme un saut dans le vide pour lui. Gaël est en Haïti. Il vit 15 premiers jours vraiment très difficiles. Il cherche à faire du lien, à trouver des repères. Et ces repères, il ne les trouve pas. Il se sent hyper jugeant sur tout ce qu'il peut voir, sur le mode de vie. Il se heurte aussi parfois à du racisme. Il trouve ça vraiment compliqué. Ce qui le frappe avant tout, à l'extérieur, la misère. Et à l'intérieur, ce côté un peu jugeant qu'il constate chez lui vis-à-vis de ce qu'il voit, les gens, les façons de faire. Gaël habite dans une grande famille qui vit dans la campagne toute proche de Port-au-Prince. Une famille qui tient à ce que ses enfants fassent des études avec une ambition culturelle. Il y a là 5 ou 6 frères et sœurs adultes. Emma, l'une des sœurs, est sans enfant, vit à Port-au-Prince où toute la fratrie, y compris son frère de France et celui de Miami, s'est cotisée pour acheter une maison où tous les neveux et nièces puissent venir habiter. Un pied-à-terre en ville pour faire des études. Une belle solidarité entre des personnes qui n'ont pas de gros moyens. Le frère de Miami a également fait creuser un puits sous la maison, ce qui permet à tous les voisins de venir s'approvisionner, apportant des seaux pour repartir avec de l'eau. L'eau est vendue au seau, contre quelques gourdes, la monnaie locale. Cela constitue un petit revenu pour la famille. Gaël se rappelle. Dans la maison familiale, un petit coin du garage sert de salle de bain. 2 cuvettes et un rétroviseur de voiture en guise de miroir. L'électricité est disponible sur de courtes périodes, mais attention, les coupures quotidiennes sont nombreuses. Alors, il y a des bougies partout dans la maison. Gaël se souvient de sa première douche. Prendre l'eau au puits. Et il se dit, mais quand même, ils n'ont rien, mais un miroir, tu peux l'accrocher au mur plutôt qu'avoir à le tenir. Un exemple tout bête de la façon dont Gaël s'est découvert imprégné de ses évidences à lui. C'est alors qu'une maxime lui revient. Il faut apprendre pour connaître, connaître pour comprendre et comprendre pour juger. Et là, il se dit, mais c'est ça, je juge direct. Mais je n'ai pas appris à vivre comme ça, il faut que j'apprenne, que je connaisse leur mode de vie, que je vive à leur façon. Ainsi, je vais pouvoir comprendre, et après seulement, je pourrai juger. Le travail de Gaël pendant les 15 premiers jours, c'est ça. Mettre toutes ses évidences de côté et vivre comme les Haïtiens. Ensuite, ça devient fabuleux. Gaël finit par arriver à se dire que l'on peut très bien faire les choses autrement. Ce voyage, ça n'a été tout du long que de la déconstruction sur plein de points, dit Gaël, dans les situations quand même compliquées où je me trouvais. Gaël passe 4 à 5 jours par semaine à l'orphelinat. Il se rend de temps en temps au mouroir, parfois par session d'une semaine, selon ses envies. De temps à autre, il va au dispensaire, en moyenne 1 fois par semaine. Il rencontre des Haïtiens. Il voyage un peu dans le pays, hors de Port-au-Prince. Une fois qu'il a réussi à se décentrer un peu, il voit un peuple miséreux, certes, mais très joyeux. L'ambiance est inouïe.
Gaël a du mal à s'imaginer comment c'est maintenant à Haïti, avec les gangs et la guerre civile affreuse qui a lieu, alors que l'image qui lui vient de l'époque de son voyage, ce sont des gens qui rigolent tout le temps, qui se parlent dans la rue. L'ambiance dans les tap-tap, les transports en commun, ça rigole, ça crie, ça gueule. Les tap-tap, ce sont des camionnettes toutes retollées sur l'extérieur. Impossible de voir comment elles étaient à l'origine. Repeintes de toutes les couleurs, décorées, essentiellement de symboles chrétiens. Plein de phrases, de paraboles. Jésus est grand, vive Jésus, Jésus notre sauveur. Des phrases, des dessins en lien avec la religion. Les tap-tap sont organisés, même si ça n'est pas très visible. Il n'y a pas de plan, pas de numéro, mais tout le monde sait très bien quel tap-tap va dans quel quartier. Pour qu'elle s'arrête, tu lui fais un signe depuis la rue. Pour descendre, tu fais un petit « psst, chauffeur ». D'ailleurs, on se demande bien comment il t'entend dans le brouhaha. Il y a un boucan monstre, mais le chauffeur t'entend. Et si jamais il ne s'arrête pas, tout le monde tape. Le nom de tap-tap doit venir de là. Quel peuple vivant! Gaël retrouve cette vie qu'il sent aussi en lui. Ça pulse, il y a de la vie de partout. Les gens s'engueulent mais s'entraident aussi. C'est vraiment beau. Une sacrée claque, une sacrée leçon, dit Gaël. Le retour après ça, c'est compliqué.

À l'orphelinat, Gaëlle découvre les sœurs missionnaires de la charité. Assez distants par rapport à la religion, ni contre ni pratiquants, ils trouvent les sœurs formidables. Elles viennent de tous les pays, de Haïti, des USA, du Canada, d'Europe. Des femmes qui vivent sur place, qui vivent de rien, qui sont à la fois très engagées dans leur mission et très respectées. Elles vivent à la haïtienne. C'est impressionnant, dit-il. Les enfants, un nombre incroyable d'enfants vivent là. Gaëlle, sortant de son petit monde, est dans la sidération, ne pose pas de questions sur le fonctionnement. Sidéré. Il faut faire, je fais, dit-il. Il y va pour donner de son temps, alors il est là et il aide. Ce n'est que bien plus tard qu'il sortira de sa sidération et se dira « C'est bizarre, je ne posais même pas de questions. » Il y a tant d'enfants. Il se souvient de pièces immenses, avec lits partout, le long des murs, au milieu de la pièce. Un médecin américain vient le matin et donne les traitements, mettant les médicaments dans des gobelets qu'il faut distribuer à chaque enfant. Des pièces pleines de bébés de 0 à 18 mois. Ça hurle dans tous les sens. On les sort très peu des lits, où ils sont un peu parqués. C'était un peu du travail à la chaîne. On leur donnait à manger, à boire, mais c'était de la survie, vraiment, dit Gaëlle. Des temps un peu speed au moment des distributions. Après, on peut passer des moments avec eux, prendre un enfant. Mais lequel ? C'est compliqué de choisir. On essaye de tourner. Avec certains, se crée un petit attachement. Mais pourquoi lui et pas un autre ? Parfois, prendre un temps avec un enfant, le câliner. Avec les plus grands, jusqu'à 5 ans, on peut faire des jeux. Régulièrement, de nouveaux enfants arrivent, soit retrouvés devant l'orphelinat, soit amenés par des hôpitaux. Cette multitude d'enfants perdus est vraiment déroutante. Pour y aller, Gaëlle prend le tap-tap puis marche un peu. Quelques bénévoles et les sœurs sont là. Autour de l'orphelinat, plein de mendiants. Tous les jours, c'est « Hé, Blanco, Blanco, l'argent, monnaie !» Forcément, ils sont sûrs que Gaëlle vit dans le luxe, qu'il a plein d'argent. L'argent. Gaëlle explique. J'étais venue avec un peu d'argent parce que ma copine avait fait une petite collecte auprès de mes proches. Mais c'était compliqué de savoir quoi en faire, à qui donner. J'ai attendu la fin du séjour, donnant très peu, parce que je me suis dit, si je commence à donner, après ça va être compliqué. Puis, à la fin du voyage, j'ai donné à différentes personnes que j'avais rencontrées. Au mouroir, tout est très calme. Avec les autres hommes, dont Gaëlle ne sait pas bien s'ils sont des bénévoles ou des frères, il fait des soins aux hommes. Il se souvient de l'humanité. Autant parfois peut-il être dégoûté par une situation particulière, un truc sale, autant là-bas il se souvient ne pas avoir été gêné du tout de s'occuper de personnes mourantes. Les laver, les raser, les masser. Il y avait beaucoup d'humanité, de proximité avec les corps. Un jour de février, Gaëlle se rend au carnaval de Jacmel, une petite ville sur la côte sud. Merveilleuse petite ville au bord de la mer, chargée d'histoire. De grandes maisons coloniales délabrées, un passé très présent. Gaëlle est le seul blanc au milieu du carnaval. Lui qui ne peut pas trop se balader seul la nuit en Haïti, qui est bien obligé de faire attention, car cela peut être dangereux. Il est là, entouré de quelques personnes de confiance rencontrées sur place. Il se retrouve balancé dans une foule très nombreuse, au corps à corps, en plein milieu de la nuit. Tout le monde est serré, les masques, la musique, les feux. Dans cette ambiance, Gaëlle se dit « c'est ça l'humanité ». Ça pue la transpiration pourtant, les odeurs sont fortes. Gaëlle se rend compte qu'il aime bien se trouver là. Il se dit « c'est chouette de transpirer ensemble ». Ça lui apporte vraiment cette proximité avec les autres, dans cette joie. Le temps passe vite à Port-au-Prince.
Gaël aime bien réussir à connaître la ville. Il aime se balader d'un quartier à l'autre, comme il le faisait à Lyon. Il y a des trucs à faire, des personnes à aller voir. Il a ses petits itinéraires. Il marche comme s'il était de la ville, comme s'il y vivait. Il aime se sentir apprivoisé. Il est vite repéré, un blanc qui se balade dans Port-au-Prince. Tout ça a un côté sympa. La ville est en bord de mer. Elle s'étale d'abord à plat, puis monte dans les collines. Gaël habite dans le quartier de Delma, qui part sur une des deux collines. Ensuite, c'est Pétionville. C'est immense. La ville est un énorme bidonville sans immeubles. Que des petites baraques d'un étage, de briques et de brocs, avec quelques parpaings, du bois, de la tôle. Quelques monuments, la cathédrale qu'on voit dépasser, bien qu'elle ne soit pas très haute. Et puis des vendeurs ambulants de partout. Pour gagner un peu de sous, les gens vendent des cigarettes à l'unité, des poches d'eau, l'eau n'est pas potable, de la nourriture. Les gens cuisinent dehors, ils mangent beaucoup à l'extérieur. C'est une ville très bruyante. Dès qu'il pleut, c'est dégueulasse. Les ordures sont dehors, la pluie ravine tout, de la boue de partout. Comme Port-au-Prince est en bord de mer, Gaël se dit qu'il va aller la voir, la mer. Mais la plage est une décharge. Personne ne va à la plage. Il n'y a pas de plage. De la musique à fond de partout, un boucan de fous, les klaxons. La circulation, c'est les bras qui sortent de la voiture pour faire clignotant. Des voitures de partout. Les Haïtiens ont toujours plusieurs klaxons. Ils s'équipent notamment d'un klaxon sur le pommeau du levier de vitesse. Comme ça, ils peuvent klaxonner en permanence. Un boucan de ouf. Delma étant un peu loin du centre-ville, la maison où vit Gaël est plus au calme. Par contre, on entend les coqs et les poules partout. À toute heure de la nuit, les coqs qui chantent. Il fait nuit tôt et les soirs sont plus calmes. Mais dès 5h du mat, du bruit, des cris. Gaël, avec le temps, prend de l'aisance et se sent bien. Au bout de 3 mois, il est content de rentrer, mais c'est dur de partir. Il s'est attaché aux gens. Garder le lien dans un tel écart est compliqué. Gaël maintiendra des relations avec une jeune fille croisée en Haïti, une amie d'amis, qui viendra ensuite vivre en France. Ils sont toujours en lien. Gaël se dit aussi que de toute façon, tout ça a sûrement changé depuis le tremblement de terre. Il n'est jamais retourné en Haïti. Sa sœur, oui, est retournée là-bas lorsque sa fille adoptive avait 9 ans. Sa sœur a aussi adopté un autre enfant haïtien, tout bébé. Maintenant, il a 20 ans. Gaël s'est toujours dit qu'il y retournerait. Il aimerait bien, mais c'est devenu tellement dur. Même son ami qui vit en France ne peut plus retourner au pays. C'est trop dangereux. C'est flippant. Trop de violence. Des guerres de gangs, de la corruption de partout. Jamais de gouvernement qui tienne la route. Ça avait pourtant vraiment du sens de partir en Haïti pour Gaël. Comme une évidence. Un pays très fort. Et puis une partie de sa famille a créé des liens. Sa sœur y a vécu plus de 2 ans. Sa mère est allée la voir, un autre de ses frères également. Ce voyage m'a fait relativiser sur plein de choses, dit Gaël. Vol de retour. Pour l'anecdote, lors du voyage de retour, le premier vol a des heures de retard. Gaël rate donc son avion à Miami où il arrive dans la nuit. Pas d'avion avant le lendemain. Alors la compagnie lui paye une chambre d'hôtel à côté de l'aéroport. Miami, grand aéroport, retard, papier, bagages, bus, hôtel. Là, Gaël se retrouve dans une chambre immense avec salle de bain privée et tout un pan de mur en miroir. Lui qui n'avait eu qu'un rétroviseur de voiture pendant 3 mois pour se voir, le voilà dans cette chambre, se foutant à poil devant un mur de miroir et s'observe. Il sait bien qu'il a maigri. Il a perdu 15 kilos en Haïti, la tourista. Comme il était plutôt en surpoids auparavant, cela lui a fait du bien. Il a l'impression qu'il a changé mentalement et physiquement.
et il trouve que ça lui va bien. Du moins, cela ne lui posait pas de problème, vu depuis son petit rétroviseur. Mais là, waouh, ça lui fait trop bizarre, de se voir comme ça, avec ses côtes qui saillent. Mais c'est moi, là. Perdu. Perdu. Perdu, Gaël. Le voilà qui se demande comment va se passer son retour. Je suis où, là? Qu'est-ce que j'ai vécu? Finalement, si les vols s'étaient enchaînés comme prévu, ça aurait été trop rapide. Gaël se dit que cet arrêt forcé lui permet de faire face à toutes ces questions. Qu'est-ce que j'ai vécu? Où suis-je? Qu'est-ce que je vais vivre? C'était si particulier. C'était si fort. Retour en France. Gaël, qui avait posé un congé sans solde de 3 mois, reprend son job, moniteur d'auto-école, Lyon 6e, quartier bourgeois. Rentré le samedi, Gaël reprend le boulot le lundi suivant. C'est le choc. À l'auto-école, il retrouve ses élèves, des jeunes qui se font une montagne d'un tout petit problème, vu depuis ses nouveaux yeux. Un décalage dans les heures et tout le monde panique. Le week-end qui suit, il monte à Paris voir son frère et le dimanche soir, dans le TGV du retour, il tombe sur un vieux copain qu'il n'avait pas vu depuis 15 ans. Il parle un peu de leur vie. Son copain est conducteur de camions publicitaires portant de grandes affiches 4x3. Il part tout seul dans son camion toute la semaine et sillonne la région. Gaël se dit « Super, c'est ça que je veux faire ». Il démissionne la semaine suivante, passe un entretien, négocie un préavis et devient chauffeur de camion publicitaire pendant quelques mois, le temps de voir ce qu'il va faire. Il se débrouille pour aller essentiellement en montagne, du mardi au samedi, tranquille, dans son camion. Une transition bienvenue. Seul, Gaël continue à cogiter sur son avenir. Il a déjà pensé à travailler dans le social. Il est aujourd'hui éducateur spécialisé. Sans bac, ça paraissait compliqué. Au début, ça lui allait très bien de bosser à 20 ans. Là, il veut autre chose, un boulot qui ait du sens. Il remet tout en question. Il a envie d'une continuité suite à son voyage. Pas envie que ça fasse un flop. Finalement, les choses s'enchaînent. Gaël se renseigne sur le métier d'éduc. Éducateur, il le devient juste après les camions, sur un poste de remplaçant. Et de là, il enchaîne poste, formation, école d'éduc en 2002, après une équivalence de bac. Gaël est toujours éducateur aujourd'hui, à l'approche de ses 50 ans. L'envie de voyage, elle, est toujours là. Pendant une quinzaine d'années, Gaël voyage beaucoup. À chaque fois, avec le souhait de se prendre une claque. Et puis c'est vrai qu'il avait commencé fort. Les choses étaient devenues possibles. Haïti, il est content de l'avoir fait seul. C'était son voyage initiatique. Après, il part avec d'autres. Il a arrêté de se dire que ça n'était pas pour lui. Il a pris confiance. Il a changé physiquement, ce qui lui a donné envie de se mettre au sport. Ce voyage a ouvert beaucoup de portes à Gaël. C'est le moment de demander à Gaël comment il voit son rapport au monde actuel. Silence. Lorsque je précise qu'on n'est pas obligé d'être dans le négatif, Gaël grimace puis se met à rire, jaune peut-être. Il dit « Je trouve ça compliqué. Je suis père de 3 enfants et on a 4 enfants à la maison. Transmettre des valeurs vraiment humaines, ce que je veux, c'est compliqué dans ce monde. Je suis très inquiet. Très inquiet. J'ai fait beaucoup de voyages en Algérie, en Inde. Des pays où tu te dis « Ouais, il y a quelques années, on pouvait encore y aller. Maintenant, j'ai l'impression que ça se ferme de plus en plus, qu'il y a plein de pays où on ne peut plus aller, tant les rapports sont compliqués, avec les guerres, l'impression que ça se radicalise de partout. J'arrive pas à me décrocher de la géopolitique. Ça me fait peur, mais je me sens en devoir de suivre ce qui se passe. Pour moi, c'est important, même si je trouve ça affolant. Quand je regarde à une échelle nationale, les rapports entre les gens, je trouve ça alarmant. Au boulot, avec les ados, c'est encore une autre préoccupation.
Je les trouve plutôt ouverts, mais je suis totalement inquiet concernant l'extrême droite et la droite dure, qui pour moi est très extrémiste, inquiet pour le manque d'humanité de façon générale dans les rapports sociaux. Les ados sont plutôt ouverts et humains. Par contre, ce qui m'inquiète, c'est leur éducation, leur culture. Je vois ça avec les jeunes en difficulté. Ils se forment essentiellement par TikTok. C'est souvent le seul média qu'ils ont. Ils n'ont aucun recul dessus, aucun sens critique. Et c'est très difficile de ramener tout le temps ça. Développer leur sens critique, leur amener autre chose. C'est dur, c'est plutôt flippant. Je suis inquiet pour l'état du monde de façon générale, pour les rapports sociaux et pour ce dans quoi nos enfants évoluent aujourd'hui. Les IA, moi ça m'inquiète beaucoup. C'est vraiment pas drôle tout ça. Même s'il y a plein de belles choses par ailleurs, il y a toujours des gens merveilleux, des jeunes merveilleux et pleins d'idées. Sur quoi veux-tu mettre douceur et tendresse aujourd'hui, Gaëlle ? Sur les rapports humains. S'il pouvait y avoir un peu plus de douceur, d'empathie entre les gens, de compréhension des situations, arrêter de chercher qui mérite quoi, qu'on soit tous à égalité, la solidarité quoi. S'il pouvait y avoir un peu plus de solidarité, qu'est-ce que ça serait chouette. Ça serait quand même un monde beaucoup plus doux. Les mots que Gaëlle nous donne, les voici. Vivant, solidarité, entraide, partage, bienveillance. Et puis, même s'il a parfois l'impression de l'oublier, l'humour. C'est important de rire. Ça lui manque un peu, même s'il en a beaucoup en famille du rire. Mais dans la rue, dans le bus, dans les rapports sociaux, c'est pas toujours gagné. Pour finir, ça donne envie à Gaëlle de raconter une anecdote drôle, justement, sur son voyage en Haïti. Il pense au transport, au voyage en bus. Quand tu te retrouves assis et qu'on te passe un enfant, que tu installes sur ta cuisse gauche, alors que ton autre jambe est à moitié coincée sous une caisse pleine de poules, des situations complètement insolites, qui sont parfois vraiment drôles. À prendre un fou rire. Et eux, les Haïtiens, voyant le blanc entre les poules et le gamin, gagné par le fou rire, ils se mettent à rigoler aussi. Et c'est un petit moment de légèreté et de franche rigolade. Pour rire, une autre anecdote. À la maison, ce matin, on parlait avec mon fils. Hier, sa mère lui a coupé les cheveux à la tondeuse et elle n'a pas eu le temps de finir complètement. Il faudra reprendre un peu. Ça m'a rappelé Haïti. Là-bas, dans la famille, avec les incessantes coupures d'électricité, je me rappelle une fois un gars qui avait les cheveux un peu longs. Il avait juste tendu un côté quand le courant s'est coupé. C'était drôle. Tu aurais vu sa bouille. Pour la remise en question des évidences, pour le voyage initiatique, pour les enfants et pour les morts, pour la musique et pour la rigolade, merci à toi, Gaëlle.

Salut à toutes et tous, c'est Joël. J'espère que vous avez apprécié cette première saison 2025 de Visages Tendres. Tous ces visages tendres qui vous ont raconté leur récit, j'espère que vous les avez aimés, que vous en avez été touchés. Pour ma part, j'ai été complètement traversée par tout ce qui s'est passé là. Merci beaucoup à vous toutes et tous qui avez témoigné, qui avez apporté votre regard, votre visage tendre, et à vous, les visages tendres qui êtes à l'écoute de la radio. Ça a été magique. Avec une envie de départ, celle de donner voix à celles et ceux qui n'ont pas forcément envie de s'exposer, de parler au micro, pour partager des bouts de vie. Des vies à la fois singulières et universelles. Ces personnes ont dit oui dès les premières sollicitations. Elles ont été là pour raconter, pour relire et pour dire encore « c'est ok ». Merci de votre confiance et des bons moments passés ensemble. Auditrices et auditeurs, Radio D'ici et moi-même restons à votre écoute. Vous pouvez nous envoyer des commentaires, des messages, des retours d'écoute. Une adresse mail est disponible pour cela sur la page de l'émission du site de Radio D'ici. Nous vous lirons avec grand plaisir. Merci à vous. N'hésitez pas à réécouter, à partager les épisodes de cette première saison ainsi que les musiques qui les ont accompagnées avant de découvrir à partir de janvier 2026 la saison 2 de Visages Tendres. Cette deuxième saison donnera à entendre des récits sensibles pour préserver ce qu'il y a de vivant en nous et autour de nous. Que le passage de l'an vous soit propice, douceur et tendresse. Prenez soin, gardez le visage tendre. Gardez le visage.

0: avoir vu l'un d'entre eux sortir du véhicule ou y entrer, ni avoir vu personne sur la voie ferrée. Donc, pas de témoins, pas de preuves de flagrance. Dans cette affaire, on aura tout eu, même le coup du faux témoin. La police tente le tout pour le tout, un témoin sous X qui affirme avoir entendu Pierre évoquer la possibilité d'avoir à tuer. Précisant que la vie humaine a une valeur inférieure au pouvoir politique et que l'objectif final du groupe était le renversement de l'État. Mais dans un reportage diffusé dans le journal télévisé de TF1, le témoin sous X affirme qu'il aurait été manipulé par les enquêteurs et que son témoignage lui aurait été extorqué. Enfin, on apprend qu'en février 2010, deux tubes PVC ont été retrouvés dans la Marne par les enquêteurs à l'aplomb de l'endroit où Rose et Pierre s'étaient arrêtés peu après avoir quitté le lieu du sabotage. D'après la police, le matériel aurait été acheté dans un magasin de bricolage des Hauts-de-Seine un peu plus tôt dans la journée. Mais là, ce n'est plus de la construction, c'est un feuilleton télévisé, balaye l'avocate. Elle estime qu'il est simplement impossible que ces tubes si faiblement envasés aient été jetés là 16 mois plus tôt. Il faut que cette affaire se termine et qu'elle se termine dignement. De manière logique, la décision de la juge tire le bilan piteux d'une enquête confuse et lacunaire. Le seul fait concret retenu est la pose d'un crochet sur une caténaire, mais il n'y a ni flagrant délit, ni preuve, ni aveu. En outre, les experts admettent que cet acte de malveillance ne menaçait en rien des personnes. Quant à l'enquête, elle a mis à jour bien des irrégularités et des incohérences, opportunément couvertes par le secret défense, au point de jeter le doute, voire le discrédit, sur les méthodes policières.
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0: Aujourd'hui, 15 ans après l'affaire Tarnac, qui se souvient des trains Castor et du revendiqué allemand ? Il semble bien que l'affaire de Tarnac fut d'abord une tentative forcenée et à ce jour réussie pour contenir aux frontières l'extension du mouvement antinucléaire allemand. Toute l'opération aura consisté à travestir une action de blocage ferroviaire en un acte terroriste immotivé visant à faire dérailler des trains. Pourtant, caché derrière ce groupe d'ultime hyper-total gauche, dont on se souvient vaguement comme ayant été accusé à tort, il y a une action antinucléaire qui lutte contre la production et le transport des déchets radioactifs. Pour connaître tous les détails de l'affaire Tarnac, vous pouvez consulter le blog du journaliste Laurent Bordon, uneinstructionfrançaise.fragmentduvisible.org. Pour en savoir plus sur l'histoire des sabotages de trains Castor, vous auriez pu visiter l'exposition Trainstopping à la gare de Luméville près de Bure. Mais vous ne pouvez plus, puisqu'elle a magnifiquement brûlé dans une barricade lors de l'expulsion de la gare. Vous pouvez toujours lire sa brochure, Trainstopping, intervention dans les transports ferroviaires. Enfin, pour mieux comprendre les actions de sabotage et mesurer les risques liés à la répression policière, vous pouvez lire la brochure, les brochures, puisqu'il y en a 5, de la Bibliothèque des menaces.
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0: C'était Affaires nuisibles en direct et en public depuis Saint-Amand-sur-Ornain. Une émission de Manon Drouel, création sonore Bernie Pommade et Kylian Chômage. Merci à Chimène Gérard au regard extérieur et aux voix de Léon Lebon, Bobby Robinou, Lagarde, Élie Chaudron et Thanaïs Filotry. Enfin, merci au Burlesque pour l'invitation et particulièrement à Dada, Valentin et Clément qui étaient aujourd'hui à la technique.

0: Et ben voilà, nous sommes donc au Burlesque, hein, au stand radio, Radio Burlesque. On est dimanche après-midi. Et puis ben là, on va vous parler d'un des stands qui est présent sur le festival. C'est le stand des Crépitantes. Donc on accueille deux copines justement qui sont sur le stand. Bonjour.
1: Bonjour.
0: Faudra vous rapprocher un peu des micros peut-être pour parler.
1: Salut.
0: Ouais. Et bah écoutez, voilà, moi les Crépitantes, j'y suis allé dès que je suis arrivé. Hein, vous proposez des crêpes. Il n'y a pas que ça, puisque c'est les Crépitantes crêpes et soins. Je crois pour commencer, vous pouvez nous expliquer un petit peu l'origine du projet et en quoi consiste justement l'idée des crêpes et du soin.
2: Les origines du projet,
3: ça c'était jusqu'à 2023,
2: qui est né.
3: Le trafic routier en Suisse commence à réaugmenter.
2: C'est un projet qui est né de personnes, de deux potes voilà, qui se connaissent et qui viennent déjà d'une asso qui font du soin. Et les crêpes, je pense que c'est parce qu'il y a une des deux personnes qui a souvent fait beaucoup de crêpes. Et là, moi, de la vision que j'ai, c'est que déjà, les crêpes, c'est du soin en tant que tel, un peu comfort food. Et du coup, c'est aussi des personnes qui se sont dit, bah, pourquoi pas lier ça avec de l'écoute active, pour mettre les gens à l'écoute active, enfin, les autres personnes qui font partie du collectif, et aussi créer un espace chill où on peut se reposer. Il y a des casques anti-bruit, il y a des steam toys, enfin, plein de petits trucs pour se reposer, quoi.
4: Voilà. Il y a aussi, du coup, avec la crêperie, il y a l'idée que les gens, ils vont plus spontanément venir demander une crêpe. Et puis ensuite, peut-être dans un second temps, ils vont dire qu'ils ont besoin d'aide sur autre chose. Et que souvent, les gens n'osent pas dire quand, en fait, ça va pas. Par contre, ils viennent peut-être plus facilement demander une crêpe. Et puis, effectivement, on a la crêperie, l'espace chill et en plus des petites yourtes dans lesquelles on peut s'installer, soit pour avoir aucune interaction et juste avoir vraiment un temps calme, on ferme la yourte et la personne est tranquille, soit un endroit qui peut servir à faire de l'écoute justement, et quelqu'un qui a besoin de déposer quelque chose peut être écouté par l'une d'entre nous dans ces petites yourtes là qui sont faites pour être toutes confortables avec des petites guirlandes lumineuses et tout.
0: Parce que c'est comment vous définissez exactement l'écoute active?
2: Je dirais que on écoute les gens et on parle pas. Enfin, on répond quand on peut reposer des questions, etc. Mais c'est pas du tout une séance de psy où on va soigner entre guillemets la personne. On va juste essayer d'écouter la personne à un moment où elle va pas bien, où elle aurait besoin d'être entendue, partager quelque chose et tout. Et on peut lui ça va être de l'écoute. Lui demander si elle a besoin de quelque chose en particulier. Donc là, on peut aussi il y a d'autres équipes aussi de soins VHSS, tout ça sur les festoches souvent. Donc ça peut aussi être les orienter vers d'autres personnes. Et voilà, globalement, c'est très peu de paroles de notre côté, quoi.
4: Ça part de l'idée que y a pas mal de soucis dans les luttes qui pourraient se résoudre assez facilement si les gens ont des espaces pour déposer des émotions. En tout cas, peut-être un paquet de conflits, un paquet de pression, un paquet de fatigue qui peut en fait trouver un exutoire dans ce genre de moment. Et nous, du coup, on va pas donner un avis, on va pas donner des conseils. Par contre, on va relancer la personne, on va reformuler, lui renvoyer, faire un peu un effet miroir pour permettre à la personne de traverser ce moment-là. Et après, si on voit qu'il y a des gros besoins, il y a une détresse, il y a un traumatisme, il y a des violences, et ben on redirige vers effectivement les autres équipes, quoi.
0: Et je sais pas, vous avez suivi une formation, il y a des formations justement d'écoute active?
2: Oui, on en a eu pendant des chantiers. On demande, c'est les personnes qui ont envie d'en faire un petit peu, qui sont à l'aise avec ça. Et du coup, c'est une formation qui dure, ça a duré 2-3 heures. Et puis après, on s'est un peu aussi entraîné. Et puis voilà.
4: En fait, dans les personnes qui ont fondé la crêperie, il y a deux personnes qui, c'est ce que tu as dit au début, font partie de tout un réseau qui fournit de l'écoute pour plein de luttes. Je sais pas si c'est un réseau, je crois que c'est un réseau qui vient des Pays-Bas et de la Belgique. Mais voilà, je pense qu'on l'a vu avec un paquet de moments dans les moments militants écologistes entre autres, mais d'autres aussi comme à Sainte-Soline où en fait il y a des personnes qui ressortent de là avec un besoin de déposer beaucoup de choses. Et l'écoute, c'est une partie du soin qui peut être fait après ce genre de moment. Il peut y avoir besoin d'autres trucs pour compléter parce qu'il y a des choses plus ou moins graves à déposer, quoi.
0: Et comment vous fonctionnez? Parce que du coup, vous êtes à la crêperie. Il y a des moments quand même, c'est le moment de bourg, quoi, où il y a beaucoup de personnes qui sont là. Ça fait que vous êtes toujours prête et prêt à quitter un temps la crêperie pour justement accompagner une personne.
4: Ouais, effectivement, on se tient toujours disponible pour ça. Enfin, à la limite, la crêperie c'est la porte d'entrée, mais en fait, on peut tout à fait fermer la crêperie, arrêter de faire des crêpes s'il y a besoin de faire de l'écoute à ce moment-là. Après, dans le collectif, on est 5 en ce moment. Enfin, en tout cas, cette semaine, on était 5, c'est variable. Et en plus, il y a des bénévoles qui sont venus nous aider et on les a formés à faire les crêpes, pas à faire de l'écoute. Et du coup, ça peut nous libérer du temps aussi de cette façon.
0: On va venir un peu sur la crêperie. Vous proposez, il y a du sucré, il y a du salé, c'est à prix libre.
4: Oui, tout à fait.
0: C'est une association, donc c'est quoi? Ça vous permet, entre guillemets, de rembourser les différents frais pour les aliments, les ingrédients. Il n'y a pas une recherche de bénéfices?
4: Non. Il y a deux copains qui ont. Il y a deux personnes du collectif qui ont apporté de l'argent au début. Et donc le but, c'est de faire en sorte qu'ils puissent se rembourser après. Mais on est bénévoles. Et les bénéfices, ils sont reversés aux luttes. Donc selon ce qu'on décide, là, par exemple, c'est reversé au burlesque. C'est souvent reversé aux luttes antinucléaires, mais pas que. On reverse aussi aux frontières, beaucoup les luttes de soutien aux personnes migrantes et exilées.
0: Et pour les ingrédients, vous travaillez avec des producteurs locaux, des associations ou des maraîchers alternatifs, collectifs. Je me souviens plus, je sais qu'il y avait, un projet là dans le coin de Bure, j'ai plus le nom.
2: Alors pour les maraîchers maraîchères, on fait souvent des trucs avec les germeuses. Du coup, c'est un collectif de 4 maraîchères qui on leur prend souvent des oignons, je crois. Et après, ouais, on fait aussi avec des trucs du coin. Là, on a une super béchamel d'ortie elle est super bonne. Qu'on est allé ramasser. Qu'une personne d'entre nous est allée ramasser. Et ensuite, la farine, souvent, c'est des petits paysans locaux ou des copaines des gens qui sont dans la crêperie. On essaye que ce soit locaux et à l'échelle la plus petite, que ce soit pas des gros industriels, etc. On essaye aussi que ce soit, c'est vegan. On a une version sans gluten aussi avec le sarrasin, qu'on essaye de promouvoir énormément parce que dans le sans gluten, dans la froment, t'as encore du gluten. Et on essaye aussi de pas mettre de produits issus de l'exploitation coloniale. Et donc, par exemple, là, il y a un copain qui s'expérimente super bien, c'est trop bon, à la pâte à tartiner, à la caroube. Et c'est hyper bon, et du coup, c'est un peu pour remplacer le chocolat, par exemple.
0: Okay. Et comment vous fonctionnez? C'est des collectifs comme les burlesques qui vous contactent en disant « on aimerait bien que vous soyez présents » ou est-ce que vous vous proposez sur des événements justement pour venir aussi apporter ce côté soin?
4: Eh bien là, oui, les burlesques, je pense, ont dû nous demander de venir, j'imagine, parce que c'est pas la première fois en tout cas qu'on coopère. Et sinon, plutôt, entre nous, en fait, on passe du temps à discuter de comment fonctionne le collectif et qu'est-ce qu'on a envie de faire et dans quoi est-ce qu'on a envie de contribuer, à quoi est-ce qu'on a envie de contribuer. Et à partir de là, on va faire des propositions aux organisations. Il y a des fois, on nous contacte, et il y a d'autres fois où c'est nous qui allons faire des propositions selon les lieux où on a l'envie. Il y a eu les résistantes, il y a eu... Arro, le festival antinucléaire à La Hague en Normandie.
0: Ça, c'était l'été dernier.
4: Ouais, l'été dernier. Et il peut y avoir aussi d'aller aider, dans des lieux qui sont. C'est pas forcément sur des gros événements. Il y a aussi l'idée d'aller aider des lieux qui sont en galère. Donc, par exemple, les luttes aux frontières. Et là, d'apporter de la bouffe, de l'écoute. Et le prix libre, du coup, permet aussi de répartir l'argent. Peut-être qu'au burlesque, on peut récolter un peu plus de sous. Et alors, ça servira à aller fournir des crêpes à des endroits où il y a moins de sous, quoi.
0: Quand vous parlez de lutte aux frontières, vous vous déplacez justement sur certains endroits. Moi, je pensais à la vallée de la Roya, parce qu'on en a pas mal parlé pendant un temps, quoi. Et c'est vous vous déplacez sur des spots comme ça, ou c'est en soutien, comme on pourrait faire un groupe local?
4: Pour le moment, on s'est pas encore déplacé. Ça, on y réfléchit. Et par contre, c'est l'argent aussi qui peut circuler.
0: Vous êtes toutes et tous autour de Nancy, autour de la Meuse, non? C'est un collectif qui est explosé.
2: Complètement. Bah, il y a des gens qui vivent dans la Meuse, il y a d'autres gens qui vivent dans le Nord, d'autres gens qui vivent dans le Sud-Ouest, d'autres qui vivent dans l'Ouest profond. On est vraiment dispatchés, mais on est quand même là, on est 5 aujourd'hui à être réunis, mais par exemple on était à Chalon dans la rue il y a 3 semaines et il y avait une autre personne, enfin d'autres personnes et d'autres bénévoles aussi qui tournent un peu autour du collectif, qui sont venus nous aider, et on est peut-être, je sais pas, 15-20 à être un peu un noyau qui tourne autour du collectif.
0: Ça fait une sacrée équipe quand même déjà, 15 ouais. ou 20 personnes qui peuvent être disponibles, c'est pas mal.
2: Ouais, bah après il y a aussi c'est à l'avantage que ça permet des investissements différents. Enfin, y a des personnes qui peuvent être là très souvent et qui peuvent prendre de la charge mentale, et d'autres personnes qui peuvent venir faire une ou deux heures de crêpes par jour, mais c'est un investissement complètement différent et tout le monde ne vient pas tout le temps, quoi.
0: Mais toutes les personnes du collectif sont formées entre guillemets pour l'écoute active.
4: Ben, en tout cas on fait pas d'écoute si on n'est pas formé à en faire, autrement dit.
2: Oui, et du coup, non. Il y a plein de personnes au chantier, à un des chantiers qu'on a fait, qui n'avaient pas forcément envie d'en faire, qui étaient venues pour d'autres choses. Et l'écoute active, ce n'était pas forcément ce dont elle avait envie.
0: Et je ne sais pas si quel est le rythme justement des écoutes, si vous avez régulièrement des personnes qui viennent, si c'est combien de temps ça peut durer une écoute active, vous ressortez, vous êtes épuisé.
2: Bah alors de mémoire, là on n'en a pas fait, nous ici, peut-être qu'il y a une ou deux autres personnes de la crêperie qui en ont fait, enfin c'est même sûr, moi j'en ai pas fait, parce que je crois que là avec l'organisation du festival, l'idée c'était que ce soit l'équipe VHSS qui prenne le relais, et donc voilà, mais enfin on va pas dire ah non, c'est pas moi qui parle, tu vas voir ailleurs, mais enfin il y a un truc. Enfin bref. Et donc là, ça s'est pas fait. Et sinon, ça dure. Alors, de souvenir, je crois que c'est une trentaine de minutes que ça dure. Mais après, selon le besoin de la personne, si elle a encore besoin de parler, bah, on peut étendre l'écoute, quoi. Mais une trentaine de minutes.
4: Okay. Et oui, on peut en ressortir. On peut en ressortir assez fatigué, mais du coup ça fait aussi complètement partie du collectif de se donner du soin entre nous pour qu'on soit capable de continuer à en donner. Mmh. Et ça arrive que par exemple il y ait des sujets qui sortent qui peuvent raviver des traumatismes que nous on a, et c'est aussi à ça que ça sert d'être un collectif, c'est de dire bah, en fait sur ce sujet moi je vais m'arrêter là, mais par contre il y a mon collègue, ma collègue qui va venir prendre le relais. Et on peut ensuite en débriefer entre nous, ça c'est super important.
0: Et qu'est-ce que vous pouvez avoir comme public, enfin, ou comme personnes qui viennent, des fois je me dis, sur des festivals, est-ce que c'est des personnes qui réagissent mal, je sais pas, à l'alcool ou à un bédo, est-ce que ça peut être suite à un problème vécu sur le lieu également, une rencontre, une séparation, ou une violence verbale, ou je sais pas?
2: Bah, moi du coup ça fait qu'un an que j'ai rejoint le collectif, donc j'en ai pas encore fait, donc je peux pas trop dire, mais de ce que les personnes autour disent, c'est que bah, ça peut vraiment être de tout. Après on raconte pas trop, il y a quand même
0: Non, je veux pas le détail, c'est savoir un peu voilà, c'est
2: non, entre public. Nous on raconte pas trop, du coup je pourrais pas te dire sur quoi tournent vraiment les sujets. Il peut y avoir des questions de VSS, il y a aussi beaucoup parfois des genre par exemple dans certains festivals, c'est aussi pour venir faire de la médiation entre les équipes qui organisent. Parce que parfois, bah, y a des conflits, c'est compliqué, la gestion, machin. Et donc ça peut être pour intervenir dans ces moments-là. Ou bah, quand on fait des festoches comme les burlesques ou les résistantes, bah, on est confronté à plein de sujets qui nous brassent énormément. Et donc ça peut être aussi l'occasion d'en parler à ce moment-là, quoi.
4: Je pense qu'il peut se passer à la fois des choses entre les militants, militantes, des micro-agressions, de l'ordre du racisme, du sexisme, de la queerphobie, et il y a ça qui peut être déposé. Et parfois, il y a juste des conflits entre personnes et qui il y a des émotions qui en ressortent. Et sinon, ça a été fondé beaucoup pour faire de la réparation suite aux violences policières. C'est, je pense, de là que cette idée, elle vient. Pas que de notre collectif, quoi, plus largement, toute cette dynamique de soins et d'écoute dans les groupes militants. Ça fait plusieurs années. Et mais c'est quelque chose qui est ancien. Cette idée-là de se faire du soin mutuellement et le collectiviser, c'est quelque chose qui vient des groupes queer et antiracistes des années 70, et qui sont des groupes qui subissent énormément de violences systémiques et qui en fait se sont organisés collectivement pour se faire de la réparation mutuellement.
0: Je pense qu'il va être l'heure. Est-ce que vous voulez aller à un spectacle? Est-ce qu'il y a quelque chose que vous vouliez rajouter, préciser?
2: Non, pas plus. Si vous voulez venir faire des crêpes avec nous, vous pouvez.
0: Voilà, ici au Burlesque ou ailleurs, sur d'autres événements. Vous en avez d'ailleurs qui sont prévus déjà aussi dans les prochaines semaines.
4: Il y a des fêtes rurales à l'automne. Il y a deux fêtes rurales dans des fermes qui sont tenues par des collectifs et où on va aller contribuer par là-bas, quoi.
2: Ouais.
0: Eh ben, merci beaucoup.
2: Merci à toi.
0: Ben, de rien, merci pour les crêpes et puis du coup pour toute cette attention que vous portez aussi aux personnes qui ont besoin d'oreilles attentives. Merci beaucoup, elles sont très bonnes vos crêpes. Je me suis régalé, je crois que tous les jours on en a mangé.
2: Trop bien.
0: À bientôt.
4: À bientôt.

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0: On est sous la tente du désert et on fait un petit tour de l'actualité des luttes avec les événements, les manifs à la rentrée, les luttes locales dont vous n'avez pas entendu parler et qui pourtant devraient vous tenir à cœur. Un événement à annoncer.
1: Ouais, salut. Le 3 octobre prochain, il y a une manif nationale qui va converger en Normandie à l'appel en partie des soulèvements de la terre autour de la question des pesticides pour essayer de désarmer des usines. Il y a un énorme, énorme pôle pesticides dans cette région et il y aura avec l'appel aussi du collectif Cancer Colère, des gens qui sont malades à cause des pesticides. Il y a les ouvriers des usines qui vont normalement débrayer et se joindre à la lutte des collectifs d'agriculteurs malades. Les gens internationalistes qui luttent sur la question des pesticides à l'international avec le collectif Stop Dioxine, mais aussi ceux qui travaillent sur la question des épandages de pesticides dans les zones bombardées actuellement par Israël et les États-Unis, Liban, Syrie, Gaza, etc. Voilà, du coup, ça va être un cortège de grandes compositions pour essayer un peu de marquer le coup sur la question des pesticides avant la présidentielle. Voilà.
0: Est-ce qu'il y a un camp sur place ou est-ce que c'est que la manif du 3 ?
1: Non, il y aura un camp et c'est à 1h30 de Paris en train. Et bien sûr, il y aura un camp avec l'idée d'occuper autour des usines. Voilà. Et tout ça est en train de se mettre en place. Venez, ça va être fou. On attend beaucoup de gens avec une composition un peu inédite dans des cortèges et qui va beaucoup tourner autour de la question de la santé et de la santé publique.
0: Merci beaucoup. 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
2: Du 4 au 6 septembre à Lons-le-Saunier dans le Jura, il y aura un forum antifasciste avec des débats, des discussions, des concerts, de la cantine collective. Et du coup, c'est du 4 au 6 septembre à Lons-le-Saunier dans le Jura.
0: 4 au 6 septembre à Lons-le-Saunier dans le Jura.
2: Ouais.
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3: C'est parti. Alors à Bruxelles, le 23 septembre au Garcia Lorca, sans doute, on fera un événement de rentrée sur la relance de l'antinucléaire.
0: Stylé, plutôt événement, c'est une soirée quoi.
3: On voudrait faire des petites tables d'information et ensuite un moment collectif pour réfléchir à comment visibiliser la lutte.
4: Génial. En faisant des autocollants.
0: Trop bien. Et on c'est qui ?
3: C'est le collectif Microfissure. On existe depuis 2 ans et on fait un événement par mois à Bruxelles pour essayer de parler du nucléaire.
0: Trop bien. Donc s'il y a des Bruxellois et Bruxelloises qui écoutent, elles peuvent aller sur le checker Microfissure et trouver les infos pour l'événement.
3: Ouais, ce sera sur Stut.
0: Ce sera sur Stut. Qu'est-ce que ça veut dire ? On ne sait pas, mais vous qui écoutez, vous savez ce que ça veut dire.
5: Comment ça se passe ? C'est jeudi un
0: truc. 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
6: La maison de l'Augustine accueille qui le veut à Mandre tous les jeudis à partir de 17h pour une vente de légumes bio et de pain, à partir de 18h pour le bar associatif et à partir d'à peu près 20h pour le restaurant. Le prix est à 4€. Venez comme vous êtes.
0: C'est délicieux, c'est vraiment délicieux. J'ai envoyé comment vous mangez bien à la cantine des burlesques. Et ben, c'est meilleur encore.
7: Notre dernière activité militante précise, c'est que dans notre ville, à Toul, 16 900 habitants, que le maire, presque une bonne partie du conseil municipal, a voté la mise en place de Bijard, c'est-à-dire...
8: Général Bijard, t'as le prix là.
7: Le général Bijard, c'était un général de l'armée française,
8: ouais,
7: qui a été en Algérie,
8: ouais,
7: toutes
8: ouais.
7: les guerres coloniales, et
8: ouais.
7: c'était un spécialiste de la torture.
8: Ouais.
7: Spécialiste, il s'est reconnu.
8: Ouais.
7: Il demeurait à Toul. C'est pas un mensonge, c'est reconnu qu'il a torturé les gens, voire les enfants.
0: Ils ont voté pour le réhabiliter ?
7: Non.
8: Ils ont pas...
7: Pour
8: non.
7: mettre la statue.
8: Pour mettre la statue, on en veut
7: sur
8: pas.
7: Sur un
8: nous.
7: Territoire non, municipal.
8: On
7: Donc.
8: On en veut pas.
0: C'est des fous, vos élus. Ça va pas, ça.
8: Non. Mais...
7: Alors. Donc, on fait un. On monte la garde, si on veut, une sentinelle. les 24 de chaque mois.
0: Ah, ok. Donc, si vous êtes à Toul, le 24 août, ou le 24 septembre, ou le 24 octobre, tous les 24.
7: Tous les 24.
0: Même le 24 décembre ?
7: Bah, je ne sais pas, pourquoi pas. Moi, j'en ai rien à faire. Pourquoi pas ?
0: Bah oui, c'est chiant Noël, venez plus tôt. Alors, du coup, vous montez la garde pour pas qu'il y ait la statue ou pour.
7: Pour la démonter maintenant.
0: On n'en veut pas, démonter.
7: Maintenant, elle est là.
8: On n'en veut pas la statue.
7: En tenue de para.
0: Mais non.
7: En tenue, la statue, elle est en tenue de para.
8: En tenue de para,
7: Et Bijar, en Algérie, il avait inventé les crevettes. Il torturait en Algérie. Mais il mourait des fois, les gens.
8: Ah, même des gosses,
0: Bah, bien sûr.
7: Et il mettait le cadavre dans la mer.
0: Ah, oui, c'est horrible.
7: Et il remontait. Donc, il a inventé un truc. Il mettait du béton dans les pieds.
0: Horrible. Non, mais c'est horrible ce que vous me racontez là, la radio burlesque. Les oreilles d'enfants ne pourront pas gérer ça.
7: Si, il faut le dire aux enfants. Ils ont torturé les enfants, vous savez.
0: Mais est-ce que du coup, il ne vous faudrait pas plutôt une annonce pour des gens qui maîtrisent bien les explosifs et pour faire sauter cette statue une bonne fois pour toutes, comme ça vous en serez débarrassé.
8: Ah bah oui.
7: Oui, mais ça, c'est une équipe.
0: Oui, il faut une équipe. Bon, en tout cas, le message est bien passé.
7: Ah bon, vous voulez savoir rien d'autre.
0: Bah, l'actualité de Toul, ça m'a l'air de l'actualité politique de Toul, c'est ça, du coup.
7: Vous pouvez le dire. Alors, ce qu'on veut, moi, je vais la prochaine réunion, on ne serre plus la main du maire.
0: Oui.
7: Parce que moi-même, j'ai vu le Bijar, je n'y ai jamais serré la main. J'étais au conseil municipal de Toul, alors il a fait son tour, là, avec sa batterie cuisine, et il arrive devant moi. Bonjour, monsieur Bijar. Il était vexé jusque... Et ça, c'est véridique, C'est véridique.
0: Que des informations très, très, très, très vraies sur Radio Burlesque. Merci pour ce récit. Je vais aller faire le petit tour et retourner rapporter tous ces récits à la radio, que crève le général.
7: Il faut démolir la statue.
0: Et venez démolir la statue
8: on
0: à Toul.
8: La détruire.
0: Mais oui.
7: Et le maire, c'est des vendus.
0: C'est des vendus.
7: Oui,
0: salut.
7: Je
0: vais finir là-dessus. On va finir là-dessus. Pipou, pipi, poupou. Agenda des luttes. Bah, qu'on attend la DAC.
5: On attend fermement la DAC.
0: On a une date pour la DAC ?
5: On a une date.
0: Attends, on explique. La DAC. Peut-être tous n'ont pas entendu parler de la DAC.
5: La demande d'autorisation de création de CIGEO. Et donc... ils ont quand même avancé l'enquête publique et tout ce qui suit pour que tout ça passe avant l'élection présidentielle. On ne sait jamais, ça craint quand même. Ils ont très peur.
0: Donc on sait que ce sera avant mai.
5: Et l'enquête publique a duré du mois de mai à début juillet, puis prolongée de 15 jours, 14 juillet à la louche. Tu comprends ? On attend l'autorisation du gouvernement pour l'automne ou l'hiver, je ne sais plus. Voilà.
0: Donc au moment de l'automne, n'hésitez pas à checker burburbur.info et à vous tenir bien au courant parce qu'il va y avoir l'actualité qui va s'accélérer. Quoi.
5: Voilà. Et la lutte continue.
0: Vous êtes au burlesque pour profiter du calme avant la tempête qui va s'abattre sur les grilles de l'Andra.
9: Et pour savoir ce qui se passe, il ne faut pas manquer de s'inscrire, par exemple, à la lettre d'information du CEDRA.
0: Par
9: donc, CEDRA.
0: Oui, mais...
9: Via Facebook ou...
0: Mettez-vous
9: ou
0: à toutes les listes d'infos. Voilà. Mais oui, tout à fait. Informez-vous. Salut, merci. 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Agenda des luttes. Et aussi agenda mesure, parce qu'en fait, vous êtes là, donc autant rester. Et du coup, dimanche prochain, l'autre balade, c'est à Morlaix. Morlaix, capitale du fun et capitale du fun encore, doublé. Ça va être super, c'est une balade autour du village avec des spectacles et des comédiens comédiennes qui vous font vivre cette mégalopole qui est Morlaix City, qui est juste à côté d'ici. C'est dans une autre vallée. Vous avez bien aimé la vallée de l'Ornain. Vous adorez la vallée de la Sauve. C'est faux, elle est moins bien. Mais ça vous permet quand même de rester dans le coin. 23 août, l'autre balade à Morlaix. Et autre événement dans le coin,
10: Alors oui, du coup, occasion de revenir dans la vallée de l'Ornain juste à côté le week-end suivant.
11: Vous aurez vu que la sauce est pourrie.
10: Il y a la brocante à Trévray juste à côté le samedi et le lendemain à Biencourt, donc encore un village à côté, donc gros week-end brocante la fin août, il faut absolument rester jusque là.
11: Ah oui.
10: Évidemment.
0: Bon, mais après, de toute façon, vous devez rester puisqu'en septembre, il y a la fête du chien avec son fameux grand concours de ressemblance chien-humain qui a fait un peu fantasmer tout le monde. Du coup, là, vous êtes resté pour septembre. Voilà, vous viendrez de faire 2 mois en Meuse. À mon avis, vous êtes installé. Enfin, je veux dire, là, rester pour l'automne, l'hiver, c'est dommage. En plus, l'hiver en Meuse, vraiment, vous ne le regretterez pas.
10: C'est pas plus moche qu'ailleurs.
12: Ouais.
0: 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Agenda des luttes.
12: Bonjour. Ça va? Donc, tu veux que je te dise ce qu'on fait?
11: Par exemple,
12: ouais. Donc, nous, on est l'association Palestine Libre Haute-Marne. Et donc, là, on a un stand pour sensibiliser déjà à la cause palestinienne. Mais comme on est à Bure, on sensibilise aujourd'hui sur l'écocide qui a lieu actuellement en Palestine. C'est-à-dire que les Israéliens n'hésitent pas à balancer du glyphosate et puis du phosphore blanc sur les terres pour les rendre absolument inexploitables. Et donc, voilà, le but, c'est que les Israéliens ne puissent pas avoir à manger, et en plus que les Palestiniens, pardon, ne puissent pas avoir à manger, et qu'ils reviennent pas, qu'on les chasse et qu'ils reviennent plus jamais, quoi. Donc ça, c'est un écocide. Nous, donc, on est cette association, on récolte bien sûr des fonds pour la cause palestinienne. En ce moment, on a des danseurs palestiniens qui viennent en Haute-Marne et qui se produisent du côté de Foulain, là, en ce moment, dans la semaine qui vient. Donc voilà, on récolte des fonds aussi pour financer leur voyage. Et puis pour faire toutes les actions que notre association fait, notamment des soirées débats, des soirées cinéma, des... on fait plein d'activités pendant l'année pour l'association, voilà, pour défendre et pour sensibiliser les gens, surtout à la culture palestinienne. Le but de faire venir des danseurs, c'est de leur montrer que les Palestiniens, c'est des humains comme nous, hein, et que c'est pas des animaux sauvages qui balancent des bombes. Et donc là, le spectacle des danseurs, c'est vraiment intéressant parce que nous on leur a parlé hier, c'est vraiment des gens super accueillants et super gentils, hein. Voilà, donc en gros c'est ce qu'on fait, puis on essaye de récolter des fonds pour la cause palestinienne, hein, pour défendre et pour faire parler des Palestiniens qu'on a tendance à oublier un peu à l'heure actuelle à cause du fait que l'actualité c'est par vague, et puis s'il n'y a pas 100 000 morts, on n'en parle pas, quoi.
0: Ouais. Est-ce que je lis les dates de leur spectacle? Donc les danseurs et danseuses palestiniennes se produiront au centre Lotte Laurien de Foulain aux dates suivantes. Dimanche 16. Il y a un Eratum.
12: Non, moi j'ai eu les dates, les heures précises. En fait, il y a le spectacle, c'est mercredi qui vient, c'est-à-dire mercredi 19. Mercredi 19 août, à 20h30 au centre Lotte Laurien.
0: C'est tout.
12: Ouais, 20h30 au centre Lotte Laurien, et c'est à Foulain. C'est à 5 km au sud de Chaumont, pour ceux qui ne connaissent pas. Ouais, après, il faut regarder sur internet où c'est exactement, mais c'est le centre Lotte Laurien, ça s'écrit L-O-T-H-L-O-R-I-E-N.
0: Momo Motus.
12: Voilà, c'est pas facile. Et c'est
0: donc, mercredi 19, 20h30,
12: c'est 15 euros l'entrée, mais ça vaut le coup parce que c'est des danseurs et c'est un spectacle, quoi. C'est un spectacle vivant et ça va être vraiment intéressant. Pour ceux qui veulent voir des Palestiniens et des danseurs et qui aiment bien la musique. Et voilà, c'est...
0: Et ensuite, d'autres dates probablement que je vois là, mais peut-être les personnes peuvent aller checker sur les infos sur votre site.
12: Je pense que le mieux, c'est de venir au spectacle mercredi. Après, il y a un festival. De toute façon, au centre Lotte Laurien, il y a un festival qui a lieu. Il n'y a pas que les Palestiniens qui se produisent. Il y a plein de choses. Mais pour nous, ce sera mercredi à 20h30.
0: Ok, génial.
12: Ok, merci.
0: Allez, Free Palestine. Bonne journée. Salut. Voilà pour ce petit tour d'agenda des luttes du camp des festivals des burlesques. Et si vous en voulez encore, si vous n'avez pas entendu votre ville être nommée ou votre lutte être revendiquée, il faut parler avec votre voisin-voisine jusqu'à temps que vous sachiez quoi faire de votre rentrée sociale brûlante. On retourne au studio. Pipou-pou-pou-pou-pi-pi-pou-pi.
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14: Faut peut-être commencer par se présenter. Moi je suis Garance.
15: Moi je suis Mathilde.
14: Et on fait partie du réseau Sortir du Nucléaire, qui est, comme certains et certaines doivent le savoir déjà, une fédération qui va avoir 30 ans l'an prochain et qui est composée d'associations, de groupes locaux, de différents collectifs qui sont en lutte contre le nucléaire civil et militaire et ou contre des installations. Nucléaire, dernièrement. Et on est composé d'à peu près 120 groupes et à peu près autant d'individus adhérents. Ça, c'est la petite nouveauté de l'année. On milite pour une décision politique de sortie du nucléaire et un mix énergétique qui soit à 100% composé de renouvelables. Et on est aussi membre d'autres réseaux comme le réseau Action Climat, par exemple. Et parmi les choses qu'on fait, on fait de la veille et de l'information sur les incidents et les accidents des installations nucléaires. On produit aussi certains rapports. Le dernier qu'on est sorti, et si ça vous intéresse, vous aurez des petits prospectus. Ça s'appelle l'hécatombe invisible. Et c'est sur l'aspiration des animaux aquatiques par les centrales. On part des actions en justice, notamment grâce à Madame Pagani, justice. Et parfois on gagne, donc c'est super. On fait de la sensibilisation, on soutient les groupes locaux aussi, et on fait du plaidoyer également.
15: Et alors, concernant cet atelier, vous vous demandez, mais qu'est-ce qu'on va faire pendant une heure et quart? L'idée, c'est qu'on va vous mettre au travail pendant à peu près toute la durée de l'atelier. Nous, on ne va pas faire grand-chose, on est là pour assurer le cadre, mais voilà, vous êtes prévenus, vous allez devoir faire un peu bouillonner vos cerveaux.
14: Je
15: précise aussi que c'est pas un atelier pendant lequel on va faire un travail de rhétorique. Donc si c'est à ça que vous attendiez, on se vexera pas si vous décidez de ne pas rester. Mais on va vous présenter l'atelier, donc peut-être que vous allez être hyper hypé. Voilà. Donc si on sort du nucléaire, on va devoir rouvrir nos centrales à charbon comme en Allemagne. Le nucléaire est décarboné, donc il est écologique. Le GIEC dit qu'on ne peut pas se passer nucléaire. Tous ces arguments-là, vous les avez déjà entendus 1000 fois. Et ça ouvre en général de très longs débats sur les modèles énergétiques idéaux. Donc, à chaque fois, la question, c'est comment on y répond, comment on parvient à faire le tri entre les vraies informations, ce qui relève plutôt de la croyance, de l'amalgame. Donc là, l'idée de cet atelier, c'est d'aborder le sujet de l'énergie nucléaire en confrontant les arguments favorables et opposés à cette énergie dans l'objectif de fournir aux personnes indécises qui s'interrogent sur ce sujet un maximum de connaissances pratiques et politiques. On a fait le parti pris de... On a plein de textes que vous allez pouvoir avoir le plaisir de pouvoir découvrir. Et on a pris le parti que ce ne soit pas que des textes techniques, mais aussi pour nourrir tout le volet argumentaire politique, parce qu'on défend le fait que c'est aussi hyper important et que le nucléaire, ce n'est pas que un sujet technique. Donc voilà, c'est un atelier qui est basé sur des pratiques issues de l'éducation populaire, notamment l'arpentage et le théâtre-forum. Et on part du principe que vous avez plein de connaissances à partager, que vous allez pouvoir mobiliser. Donc voilà, ayez confiance dans le fait que vous savez plein de choses. Voilà, on va pouvoir rapidement démarrer l'atelier. Vous êtes assis sur des bancs, mais vous allez pouvoir bientôt vous répartir en sous-groupes. Donc la configuration de la salle va changer. Donc les gens qui n'ont pas de place assise, bientôt vous allez pouvoir peut-être trouver des places. Voilà. Alors. Donc là l'idée c'est qu'on a préalablement sélectionné des grands arguments qui reviennent systématiquement dans les débats sur le nucléaire ou sur l'énergie en général. On va vous les lister. On a le nucléaire, c'est bon pour le climat. Les ENR, c'est burk, c'est pas propre, tout ça, tout ça. Le nucléaire, c'est sûr. Le nucléaire, c'est propre. Et plein d'arguments en vrac, c'est notre livret joker. Vous trouverez plein de thématiques différentes. Là, l'idée, c'est que on va vous répartir à différents endroits du chapiteau. En fonction de la thématique que vous avez envie de traiter, il y a plein de textes là-dedans. Le but, c'est que le but de l'arpentage, c'est que du coup, vous sélectionnez les textes que vous avez envie d'explorer. Vous pouvez les lire seul ou à plusieurs, et à la fin, vous en discutez ensemble. Et il viendra ensuite le second temps de la restitution. Et je ne vous spoile pas sur la forme que ça va prendre, mais ça va être très sympa. En tout cas, pour nous, c'est très sympa à regarder.
14: Et voilà. c'est pas du tout un travail scolaire. On vous demande pas de nous faire un résumé des textes. En fait, vous piochez ce que vous voulez, parce qu'en fait, juste ça va vous faire comme une bibliothèque d'argumentaires pour la partie un peu plus.
15: Et vous
14: parlez à la fin.
15: et vous partagez entre vous qui avez lu le texte de, par exemple, le nucléaire, c'est propre, ce qui vous a marqué ou les questionnements que vous posez. Le but, c'est que vous exploriez ensemble une thématique. Donc, est-ce que des gens veulent le nucléaire, c'est propre? On va dire que vous allez vous réunir ici. Ensuite, le nucléaire, c'est bon pour le climat. On va dire que vous allez vous réunir là.
14: Les ENR, c'est beurre, qu'on peut mettre là.
15: Le nucléaire, c'est sûr. Il est gros, celui-là. On va le mettre par ici. Voilà.
14: Et je reste des arbres en bras, je vais aller par là.
15: Dans les arguments, en fait, il y a des choses sur le militaire, par exemple. Si c'est des thématiques qui vous intéressent, ça va plutôt être là-dedans. Vous avez environ 40 minutes pour cette partie-là, donc jusqu'à 10h15 pour faire la lecture et la restitution.
14: Et nous, on va passer pour...
16: J'ai vu que les différentes choses que j'ai lues, c'est que le radon est omniprésent à tous les stades, que ce soit dans les mines, dans les rejets des mines, dans l'exploitation des centrales, dans les déchets. Après, qu'est-ce qu'on fait des déchets? Ils relarguent sans cesse du radon. Donc là, le nucléaire, c'est propre à tous les stades. On a du radon et il n'y a pas moyen d'empêcher ça. Ah oui, même dans les fûts bitumés, là et tout, il y a une valeur. Hein. Chaque année, on relargue le temps de retrouver le truc. Hein.
10: Oui.
16: Oui. C'est le fait qu'il y ait de la radioactivité. Vous avez du radon.
17: Et du coup, c'est dangereux à quel stade? Enfin, peut-être que...
16: C'est cancérigène par la respiration.
17: D'accord. Ouais. Okay.
18: Sauf que s'ils ont besoin de faire tourner le truc, ils ont des dérogations. Et du coup, ça fait...
19: Et ça, sur l'aide de diverses. Bah oui, en fait, ça fait des algues. Ça fait des algues.
18: Des bactéries.
15: Il y a

0: Il y a le problème aussi de la
1: Ça arpente vraiment de tous les côtés, là, petit par petit, groupe assis dans l'herbe. Chacun potasse ses arguments, lit ses documents, tranquillement. C'est très sérieux, c'est très studieux.
2: Celle-ci dicte que les ressources énergétiques fossiles sont géologiquement limitées.

0: positive onde.
1: Allez, allez, hop, hop, hop, aujourd'hui on va faire du sport.
0: Une immersion proposée par Seb Dill.
1: Aujourd'hui, on va faire du sport dans la ville.
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1: On va faire du sport dans la ville avec Sport dans la ville.
3: Balle au bleu. Très bien. Recule, hop, hop. À refaire. 3 mètres, les gars. À refaire pour les bleus.
1: Hop, hop, hop, hop, hop. Pas tout de suite. On va faire connaissance d'abord pour s'échauffer.
4: Ouais, c'est bien ça, c'est bien. Voilà. Ça, c'est dans le respect, ça. Ça, c'est dans le respect. On met de la touche, tranquillou. On travaille sur les variétés de zones, en bas, en haut. Voilà. Ouais, c'est bien ça. Quand c'est comme ça, tu fais tourner, tu vas sur lui, d'accord? Voilà, bien joué.
1: Ah, bien joué, bien joué. Oui, mais ce sera tout à l'heure, le foot, la boxe. Là, nous faisons connaissance.
5: Je m'appelle Marie Barraud et je dirige le pôle alpin de sport dans la ville depuis maintenant 2 ans. Ça veut dire que je m'occupe des terrains de sport qui sont en Isère, en Savoie et peut-être bientôt en Haute-Savoie.
1: Nous sommes à Grenoble.
2: Il va y avoir du sport.
5: Sport dans la ville a une mission principale, c'est d'utiliser le sport comme un vecteur d'insertion. L'idée, c'est de dire que Sport dans la ville accompagne du sport à l'emploi. Donc la mission principale de Sport dans la ville, c'est d'utiliser les valeurs du sport, comme le respect, la convivialité, le fair play, pour accompagner des jeunes à s'insérer durablement dans la société, dans un premier temps de manière sociale, avec leur environnement, et dans un deuxième temps, c'est de les accompagner dans leur insertion professionnelle dans le monde du travail.
2: Lundi au soleil.
1: Ah non, nous ne sommes pas lundi.
6: Je me souviens, un mardi.
1: Ah non, non, non, non, non, non. Ah voilà, oui, oui, mercredi.
5: Aujourd'hui, on est mercredi, et le mercredi, c'est le jour des séances sur nos terrains, dans les quartiers. Et donc, je vous propose de nous déplacer et d'aller à la rencontre des jeunes qui sont en train de pratiquer le sport sur nos terrains.
7: On se rapproche, on ramène du ballon.
8: Un capitaine d'équipe, allez, vous démarrez votre échauffement.
7: Allez, échauffement, les gars. Allez,
8: on
7: allez,
8: est parti.
7: Allez, attends. Tout le monde dans les chevaux.
5: Sport dans la ville est présente dans plusieurs grosses agglomérations françaises, à savoir Lille, Paris, Lyon, Saint-Étienne, Grenoble, Chambéry, Marseille et bientôt Nantes.
1: C'est la mise en jeu là ?
9: Oui.
1: Confiant pour le match ?
9: Oui.
1: Le principal c'est de se faire plaisir ?
9: Oui.
1: Eh ben bon plaisir alors.
9: Merci.
7: Allez, jouez !
10: Allez, mais reprenez !
7: Ne dépasse pas, Sadez !
10: Reviens ! Romain ! Où ça ? Dans
7: oui ! Allez, Arina !
10: Glissez !
9: Il est un peu glissé !
7: Viens, Romain !
10: Allez ! Plus, c'est là !
7: Malheureuse. Allez, il y a un arbitre les gars. On respecte l'arbitre comme d'habitude.
5: Sport dans la ville, c'est une association qui est née il y a 25 ans à Lyon. Et l'ADN de Sport dans la ville, c'est de créer des city stades, des petits stades de foot et de basket. En pied d'immeuble, dans les quartiers prioritaires, pour permettre aux jeunes de bénéficier de séances de sport gratuites les mercredis et les samedis, animé par des éducateurs professionnels.
7: Allez, la tête, levez la tête. Voilà, remets-lui.
11: Moi, c'est Teddy. Je suis responsable sur le site ici et je travaille à Sport dans la ville depuis une dizaine d'années maintenant. On est sur une séance de football avec des jeunes principalement originaires de quartiers tels Jouot, Tesserre et l'Abbaye de Grenoble. On est sur une séance à vocation football et plutôt ludique. On arrive sur la fin de saison et on a construit des habitudes, on va dire, en termes de fonctionnement, de savoir-être et de jeu. Et là, on est vraiment pour les mettre en œuvre sur une journée comme aujourd'hui. Le savoir-être avec des notions de politesse, notamment sur des fondamentaux tels venir systématiquement dire bonjour, s'excuser lorsqu'on est en retard, être en capacité d'écouter et de respecter les décisions des arbitres, être dans un esprit de camaraderie, d'entraide et pas forcément de conflit ni de compétition. C'est l'état d'esprit de sport dans la ville et c'est ce qu'on essaye, nous, de manière transversale de transmettre à nos jeunes. Ils sont tous volontaires. Sport dans la ville est également une association qui ne fait pas payer de droits d'adhésion. Mais malgré tout, ils sont très fidèles. On a un taux d'assiduité qui est extrêmement important sur notre centre. Preuve en est de leur volontarisme et qu'au final, ils trouvent quand même leur compte sur ces séances qui ne sont pas du tout à vocation, une nouvelle fois, compétition, mais différentes, avec un état d'esprit qui n'est pas lié à la performance, mais plutôt, voilà, encore une fois, au savoir-être et à l'acquisition de savoir complémentaire à ceux des sports traditionnels, en tout cas des clubs, ce que transmettent les clubs de manière habituelle.
7: Contrôle, contrôle, les deux.
5: Une des spécificités de Sport dans la ville, c'est que l'accompagnement, aussi bien sportif que dans le cadre de l'insertion ou de l'entrepreneuriat, se fait avec des salariés de l'association, formés par l'association, qui arrivent bien sûr avec de super compétences et qui en plus bénéficient d'une formation par l'association. On a des bénévoles, qui sont des collaborateurs d'entreprise, qui viennent nous appuyer dans notre accompagnement. Mais la grosse partie d'accompagnement des jeunes se fait par les salariés permanents de l'association. Sur nos séances sportives, on ne fonctionne pas du tout à la performance, on fonctionne à la récompense au comportement. On va valoriser le fair play, la bienveillance, faire partie du groupe, être dynamique, etc. Et donc on a plusieurs types de récompenses pour les jeunes qui sont les plus assidus, les plus motivés et qui présentent le meilleur comportement sur nos séances. Le premier type de récompense, c'est des tournois intersites. Donc les jeunes grenoblois peuvent jouer avec les Stéphanois, les Lyonnais, etc. Ensuite, on les emmène voir des matchs de plusieurs sports. Par exemple, à Grenoble, on a une super équipe de hockey. Donc on les emmène voir des matchs de hockey, etc. Et puis le dernier type de récompense, ça va être des camps et séjours. Donc l'hiver, on leur permet de bénéficier d'une semaine de camp de ski. Et l'été, c'est des camps multi-activités dans notre centre de vacances dans la Drôme provençale. Et puis après, on a quelques séjours récompenses ultimes. Par exemple, on a un groupe de jeunes qui rentrent d'Istanbul et qui vient d'aller voir la finale masculine de la Champions League.
7: Allez, cible. À tête, s'il vous plaît, pas du match. Hop, pas du match. 0-0.
9: Allez, pas les verts,
7: c'est les roses et les bleus.
9: Les verts,
7: vous allez jouer.
9: Allez,
12: Alors, racontez-moi un peu ce match-là, juste à la fin du match. Qui c'est qui me raconte ?
13: Moi. On a bien joué.
9: On a joué collectif. Le but, c'est de s'amuser, pas de gagner. Et voilà.
13: On aurait pu gagner, mais il y a eu 0-0. Du coup, il y avait égalité.
9: Il y a un temps de 7 minutes ou 2 buts. Après, c'est la fin du match et l'équipe perdante, bah, elle sort. Ou l'équipe qui a joué 2 matchs.
13: Et après, il rejoue. Après, il recommence un match.
5: On fait partie du programme Héritage 2024. En fait, il y a un reproche qui était fait de manière assez globale aux Jeux Olympiques, qui était de construire des équipements sportifs pour la compétition et puis qu'ils ne soient pas réutilisés derrière. Donc Paris 2024 a souhaité équiper les quartiers avec des terrains de sport qui puissent exister après Paris 2024. Et donc on est partenaire de Héritage 2024. Et à ce titre-là, on construit aujourd'hui, on se développe pas mal et on construit des terrains dans de nouveaux quartiers, notamment à Nantes, en Haute-Savoie, sur plusieurs territoires.
12: Vous, ça fait combien de temps que vous venez ici ?
9: J'avais 6 ans. Bah, dès le début. Hein. J'avais le truc, ça fait de 6-8. Moi, j'ai commencé dès que j'avais 6 ans. Et bah, là, j'ai 10 ans, bah, je continue encore.
5: Paris 2024 permet de mettre en lumière le fait que le sport est un super vecteur d'intégration et d'insertion. Ça met la lumière sur nos actions et ça met aussi la lumière sur les succès et les réussites de nos jeunes. Et on a bon espoir, et c'est bien parti, que l'existence de Paris 2024 permette au sport de prendre une part encore plus grande aujourd'hui dans l'accompagnement à l'intégration et à l'insertion sur tout type de public et sur tous les territoires.
12: Tu sais ce que tu veux faire plus tard comme métier ? Tu es encore petit ?
9: Non, pas encore. Je sais pas. Mais je réfléchis parfois pour savoir qu'est-ce que je vais faire. Parfois, je réfléchis.
12: Et ça t'apporte quoi de venir ici ?
9: Bah, de m'amuser avec mes copains, de m'amuser. J'aime bien le foot, c'est pour ça que j'y joue ici. Hein.
13: Moi, je joue pour m'entraîner, pour m'amuser, pour voir mes amis.
12: On se fait des amis ici ?
9: Ouais, là, moi, je me suis fait déjà 3 amis ici.
3: Allez, fin du match!
10: On a gagné!
3: Allez, les roses, vous sortez, les bleus, vous rentrez!
10: Allez, les gars!

0: dans la ville, moi j'ai commencé avec, et on commence tout petit, et en fait on grandit avec un réseau qui relationnel surtout. On a des amis, moi je sais que Massika et Shoaib, maintenant je les considère comme des copains avec qui je peux parler, etc., ou avec qui je peux me sentir libre. Donc c'est un développement soi-même personnel et spirituel parfois, mais aussi tout simplement relationnel, parce qu'en soi maintenant j'ai des réseaux professionnels, j'ai une marraine qui me suit de Air Liquide, et ça me permet du coup d'appréhender le futur et d'être sûre de moi sur plein des aspects. Si j'ai des petits, on va dire, écarts professionnels, je me dis là, je vais pas avoir peut-être mon année, je peux venir ici me demander à Clémence juste des conseils, même juste parler. Enfin, c'est libre dans tous les sens du terme, pour les jeunes en tout cas.
1: Les programmes de sport dans la ville sont issus de besoins qui ont été identifiés et qui ont été exprimés par les jeunes. Donc la plupart des besoins sont issus des terrains et de la demande des jeunes.
2: Moi, c'est Massika.
3: Moi, c'est Shoaib.
4: Moi, c'est Inès.
1: Il y a eu d'abord une demande d'accompagnement dans leur orientation professionnelle. C'est les jeunes qui étaient sur les séances sportives qui demandaient aux éducateurs de faire leur stage de troisième avec eux, ou alors de les orienter sur des formations qui leur permettraient eux aussi de devenir éducateurs sportifs. Donc Job dans la ville s'est créé dans ce contexte-là et permet d'accompagner les jeunes à partir de la troisième jusqu'à leur premier emploi. Ça veut dire la découverte de métiers, la découverte des codes professionnels, le savoir-être dans l'entreprise, trouver aussi son orientation et ses études supérieures, chercher sa première alternance, chercher ses stages de fin d'études jusqu'au premier emploi.
0: Job dans la ville, c'est une branche de sport dans la ville. Du coup, qui permet aux jeunes de pouvoir peut-être se découvrir sur plein des aspects, soit professionnels ou personnels. Donc, ils vont proposer plein d'activités diverses, donc des activités confiance en toi, des activités visite d'entreprise. Et chaque jeune est différent, donc chaque jeune a un RI. Et bah, moi, par exemple, c'est Clémence, pour Shoaib aussi. Et toi, Massika, je crois que c'est Clémence aussi.
2: Clémence aussi.
0: Et après, on fait différents trucs. Moi, je fais les cours d'anglais et voyage. Après, pour les autres, je ne sais pas trop ce qu'ils font encore.
3: Moi, j'ai fait du coup cours d'anglais aussi et je fais un peu de suivi pour l'alternance et recherche de job et accompagnement aussi pour les parcours professionnels en gros.
2: Moi aussi, je suis dans les cours d'anglais depuis 2 ans et je suis plus justement dans les visites d'entreprise, découverte de nouveaux métiers et de nouvelles expériences. J'ai déjà participé à plusieurs entretiens de travail où justement on va dans une entreprise et on va vraiment se mettre dans un état où, comme si c'était un vrai entretien d'embauche, et justement on va parler, discuter. Et justement, ça, pour moi, ça, j'ai déjà essayé ça 2 fois et c'est vrai que c'est, d'une part, ça m'a vraiment pris confiance en moi. Du coup, justement, mieux m'exprimer devant une personne, comment me tenir en face, et mes mains, mes gestes, qui justement au début on faisait pas vraiment attention, et c'est toujours une bonne chose.
3: Moi, je suis heureux d'être ici en tout cas.
0: Oui,
3: et, ouais.
2: Oui, c'est vraiment bien. Après, pourquoi je suis heureuse, je pense que c'est vraiment, du coup, j'ai découvert ça en m'inscrivant en cours d'anglais. Du coup, les cours d'anglais, eux, tout seuls, ça a été une chose qui m'a du coup fait développer, enfin, du coup, mon anglais, m'améliorer petit à petit, et aussi justement cette forme de voir aussi le monde, enfin, du coup, le monde du travail, on grandit en fait. En découvrant toutes ces choses sans vraiment s'en rendre compte, mais avec le temps, on voit vraiment une réelle différence de nous-mêmes et de notre développement, parce qu'on se développe de mieux en mieux. Enfin, c'est vraiment positif et pas jamais dans le négatif.
3: Moi, je dirais que aujourd'hui, je suis en licence professionnelle, si c'est grâce à un sport dans la ville. J'ai toujours eu des accompagnements, surtout au début des années, quand je suis arrivé ici en France, je ne savais pas trop bien parler en français. Donc, c'était un plus des accompagnements, par exemple, pour la recherche d'école, pour rédiger les lettres de motivation, par exemple, pour la suite de mon cursus scolaire.
5: Ah ben là, on s'est déplacé, on est à quel endroit et on arrive où là?
6: Alors là, on arrive sur la séance de boxe avec les jeunes du programme Passe Décisive.
5: Eh ben allez, on y va.
7: Bonjour.
5: Bonjour.
7: Ajuste à droite, ajuste là. Boum. Voilà, dommage, c'est bien, on recommence.
5: Bonjour.
7: Bonjour. Ah, bon. Ah, bouge. Oh. Là, c'est bon. C'est
4: C'est plus.
8: Allez.
4: Et ça te fait.
8: Allez, souffle. Très bien, les deux, bien. Pas mal. D'esprit, comment tu vas?
6: Je suis ravi de voir cette belle salle.
8: Ça va?
5: On arrive, on est au cœur de l'action, là.
6: Ouais, on est au cœur de l'action.
4: Ça va?
8: Ouais, tranquille. Ouais, mais c'est excellent. Ibrahim, là, c'est bien, d'accord? Là, ça, voilà, là, c'est dans le respect. On a mis de la touche, on a mis de la mobilité, on a tout vu sur ce combat. Ok, il y a même une stratégie, on a vu Ibrahim qui était en contre-attaque, qui reculait, boum, il remisait. Donc ça c'est bien, c'est très très bien.
1: Dans le cadre de Job dans la ville, on a un parcours qui est dédié à ceux qui ont un petit peu lâché l'affaire, qu'on appelle malencontreusement les décrochés. Chez nous, on les appelle les passes décisives. Et donc c'est des jeunes de 16 à 25 ans, avec un niveau infra-bac, qui ont décidé de se remobiliser et de reconstruire un projet professionnel. Et donc on utilise le sport pour les remotiver, et aujourd'hui ils sont ici présents autour d'une séance de boxe avec Samir Sherad, champion de boxe et super coach, qui leur permet de retrouver de la motivation et de l'énergie.
9: Le programme PASSED, moi ça fait depuis décembre 2022 que j'y suis, et franchement ça m'a aidé à m'améliorer dans la vie quotidienne, ça donne de la confiance, ça permet aussi de se réinsérer dans la vie active et de nous permettre de nous libérer un peu et d'être nous-mêmes en fait. Donc voilà, c'est incroyable, et plus les séances de sport qu'il y a, ça a permis plein de trucs, c'est incroyable.
8: Venez ici, approchez-vous. Donc, on explique les règles, les gars, on respecte les règles. Pas de coups main ouverte, pas de coudée à la tête, pas de coups dans les parties. Ok, checkez-vous, retournez dans vos coins. Donc je répète, quand je dis stop, vous reculez, vous écoutez ma consigne et vous reprenez. Quand je dis break, vous faites un pas en arrière et vous reprenez sans que je vous dise. 3, 2, 1.
4: Allez,
8: ça.
4: C'est la fin du combat.
8: Tu vas pas mettre un genou par terre. C'est les faibles qui mettent
4: le
8: genou par terre.
4: Allez, c'est parti.
8: Tu as de la vitesse, d'accord? Il n'y a pas de coup appuyé, attention. Hein. Prépare tes contre, Théo. Prépare tes contre. Contre avec ton arrière. Contre avec ton arrière. Non, mais vas-y, franchement, petit. Ouais, l'hypercule, Théo, l'hypercule quand un bête qui sol comme ça.
4: Ça va, excuse-moi.
8: Alors,
4: ça va?
8: Quand lui il vient, il te colle ici, boum, mets-lui du percute. Ok? Mets-lui du percute. Théo, allonge tes bras. Allonge ton bras avant, Théo. Gêne-le. T'inquiète pas, il va doucement. Vas-y. Allez. Ouais. Traîne ton bras avant. Fais-moi doublé bras avant. Doublé bras avant et droite, voilà. Taille! Checkez-vous.
10: Quatre boules de cuir tournent dans la lumière de ton œil électrique. Boxe.
11: Je m'appelle Samir Sherad, je suis un ancien boxeur professionnel de haut niveau. J'ai été membre d'équipe de France, j'ai été professionnel, j'étais multiple champion de France. J'ai fait partie des meilleurs boxeurs mondiaux puisque j'étais classé en WBA. J'ai ouvert deux salles de boxe, une à Échirol, une à Grenoble. Et je m'occupe de boxeurs amateurs de haut niveau, de professionnels également. Maintenant, je suis passé de l'autre côté de la barrière, puisque maintenant, je transmets mon savoir. En même temps, d'entrepreneur dans la ville, je suis le parrain aussi de jeunes entrepreneurs qui démarrent. Et alors là, pour le coup, je suis vraiment, vraiment heureux de voir ça, parce que moi, ça m'a fait du bien aussi. Ça m'a fait du bien intérieurement de parler de mon passé, de mon parcours. Et voilà, donc voilà, c'était une bonne expérience enrichissante, j'espère, des deux côtés.
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8: Que de la vitesse, que de la touche et que de la vitesse, attention. Personne n'appuie, hein.
4: Moi j'ai répondu.
8: Tu réponds, mon petit. Ouais. C'est dommage, tes esquives elles sont bien, mais doucement, d'accord. C'est dommage, t'as ça. Derrière, il y a des choses à faire. Ok, c'est beau ce que tu fais. Mais derrière, c'est lui qui prend le truc en main. D'accord? Toi, t'es juste là en défensif, mais par contre, il n'y a pas d'offensif. S'il n'y a pas d'offensif, tu vas pas gagner. Ok? Allez. Le principe, c'est quand même de mettre des coups sans en prendre. Ok? Doucement. Ouais, c'est bien. Des retraits de remise. Retrait, remise. Dès que tu l'as évité, tu remises. 1-2. Dès que tu as remisé, 1-2. C'est rien. Marque des points avec ton bras avant. Vas-y, c'est moi. Voilà, encore. Doucement. Allez, ça va? Allez, bien petit.
4: Il n'y avait pas, il ne laisse pas de temps.
8: Ah là, ne vous inquiétez pas. Ça, c'est pas des coups encore assez trop violents. Que de la touche. On ne cherche pas à faire mal. Okay, que de la touche. Allez, il vous reste 30 secondes. Tranquillou. Mets du percute quand il est près de toi. Voilà. Même Moïse, c'est un très bon élément. Allez. doucement, doucement, doucement. Taille. Bien joué, checkez-vous, checkez-vous.
12: Très bien.
8: Allez, bien joué. Attendez, on va se faire une petite séance gainage après, hein, d'accord? Ok, il n'y a personne qui va partir.
11: Pour sport dans la ville, je les vois une fois par semaine. Ça fait déjà, ouais, ça va faire une bonne petite année maintenant. On voit qu'ils ont différents parcours. Voilà, moi j'oublie pas aussi que je suis un ancien gars de quartier qui a eu un parcours aussi au départ un peu chaotique. Et après, grâce au sport, très très jeune, j'ai pu partir sur un bon chemin. Donc voilà, aujourd'hui il était temps pour moi de rendre un peu tout ce qu'on m'a donné, les structures, les éducateurs que j'ai eus. Et puis voilà, donc c'est vraiment un plus pour moi, même déjà pour moi dans ma vie perso.
10: Il est temps d'aller pousser, on a des rêves à soulever.
8: On est bon les petits? On se met au sol? Normalement, on a circuit de gainage 5 minutes, d'accord? 5 minutes. C'est-à-dire 5 minutes, non mais attends, 5 minutes, normalement c'est celui-là. 5 minutes c'est 1 minute sur les coudes, 1 minute sur le côté, 1 minute sur le côté, 1 minute en haut et 1 minute en bas, d'accord? Mais comme vous avez des conditions un peu approximatives en ce moment, là, parce que c'est l'été tout ça, je sens que vous avez envie de profiter de la vie, machin, etc. etc. Les shorts, les maillots de bain, les copines, les caleçons,
12: juste les copines.
8: Hein, voilà. Donc je sens que vous êtes à peu près, vous êtes moyen. Bah, ouais, mais ce qu'on va faire, on va le faire sur 3 minutes. Je vais vous dire comment il va faire. Regardez les gars.
12: Ouais.
8: Il va faire 1 minute sur les coudes, 30 secondes sur un côté, 30 secondes sur un autre, ça nous fait 2, ok. Et ensuite, on fait 30 secondes en haut et 30 secondes en bas. D'accord, c'est bon comme ça? Il est facile celui-là.
12: Normalement,
8: il est
12: facile.
8: C'est ce que je fais pour mes cours enfants pour les 8-11 ans. Non, vraiment.
13: Ah, mais nous, dans nos têtes, c'est comme si on avait 8-12 ans. Pour ça, ça
8: on est bon, les gars?
13: Que toi, t'as 8-12 ans.
8: 3, 1, 2,
12: tous ensemble, allez.
8: Allez, sur les coudes, go, c'est parti.
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1: Sport dans la ville, c'est 80% de financement privé. Donc c'est grâce aux entreprises partenaires, entre autres, qu'on peut proposer tout ce qu'on propose aux jeunes. Donc ça se fait dans le cadre de mécénat. On est aussi éligible à la taxe d'apprentissage. Pour tous ceux qui souhaiteraient nous soutenir dans un cadre d'entreprise, c'est possible. Et puis après, on organise des événements sportifs solidaires à destination des collaborateurs d'entreprise. Donc par exemple, à Grenoble, on organise une course de ski solidaire qui aura lieu au Menuire. On a des tournois de foot, des tournois de tennis à Roland-Garros.
8: C'est vos poids que vous êtes en train de soulever. C'est pas le poids du voisin. Hein. Okay, c'est vos poids. C'est-à-dire si vous n'arrivez pas à soulever vos poids, il faut vous en prendre qu'à vous-même. Oh, c'est que de la douleur musculaire. C'est pas de la douleur. On n'est pas en train de t'ouvrir le ventre. Attention. 3, 2, 1, sur les côtés. Là, il n'y a que 30 secondes. C'est bien, c'est bien.
1: On a aussi 20% de financement public, qui sont très importants pour nous, parce que ça nous permet d'avoir les villes qui sont impliquées dans notre développement. Et c'est en fait l'idée, c'est vraiment de mettre les savoir-faire de sport dans la ville au service de chaque territoire, avec les particularités de chaque territoire, et donc de construire un maximum d'actions avec les associations locales autour du terrain.
8: Allez, on se met...
12: On se met tous là, mettez-vous en face de nous, comme ça on fait petit débrief de la séance, comme d'habitude.
8: On voit quand même que vous avez bossé. Ce qui me dérange un petit peu, c'est les gros mots, d'accord? Ça, je ne peux pas supporter. Et surtout, quand vous finissez un exercice, vous vous allongez par terre, d'accord? Comme j'ai dit tout à l'heure, dans la vie ou dans l'entraînement, il y a un peu de dignité à avoir. Moi, c'est difficile pour moi de voir mes boxeurs, parce que vous êtes dans une salle de boxe, donc vous êtes mes boxeurs, de voir mes boxeurs qui sont allongés par terre, les bras en croix, pour récupérer. Moi, c'est difficile pour moi, d'accord? Ça, je vous l'ai déjà dit plusieurs fois. C'est quelque chose que j'ai du mal à supporter. Parce que le boxeur, il a une mentalité où c'est quelqu'un qui montre rien, il montre pas ses émotions, il montre pas sa fatigue, tu vois. Voilà, c'est pas quelque chose de difficile, c'est que de la douleur musculaire ou alors un manque de cardio. Là, à un moment donné, il faut se relever et dire, allez, je repars à la guerre. Ok les petits, la vie c'est exactement pareil. Rappelez-vous ce que je vous ai dit, la vie c'est un combat de boxe. Vous prenez des coups, c'est pas les mêmes, mais chez nous on prend aussi des coups. Voilà.
14: Moi ça fait un petit moment, j'ai pas fait de sport, mais la reprise, ça c'est géré. Pareil, je fais longtemps, à part le foot, je fais pas grand chose comme sport, mais ça va, j'ai un peu tenu, content.
8: Les fondamentaux étaient là, la garde fermée, le bras avant, le bras arrière. Vous avez aussi respecté sur la séance de sparring l'adversaire. Quand je vous ai dit d'aller doucement, vous êtes allé doucement, même si des fois ça partait un petit peu en cacahuète, hop, vous avez su tout de suite remettre le haut là, donc je suis vraiment content. Et puis voilà, comme voilà, maintenant vous êtes, que je vous connais tous, vous êtes des garçons attachants et je suis vraiment content d'avoir fait cette expérience avec vous. Bravo. Merci. Les gars.
9: On a pris du plaisir, on s'est dépensé, voilà, c'était incroyable franchement et je suis content de la séance, je suis content de l'esprit d'équipe aussi qu'on a eu. Et voilà.
15: Franchement c'est génial, l'accompagnement top du top, activité, ça nous remet un peu tous dans le sport. On peut trouver du travail, éducateur au top, et rien de dire de plus. Hein.
16: Un grand merci pour l'accueil à toute l'équipe de Sport dans la Ville à Grenoble.
0: J'aimerais juste remercier celles qui nous accompagnent au quotidien, parce qu'en réalité, ça fait quand même 5 ans maintenant que je suis dans l'association, et comme j'ai pu partir à Londres, je vais partir à Chicago, ce que je n'aurais pas pu faire en temps normal, parce que j'ai pas les moyens tout simplement, et comme la plupart d'entre nous. Et puis même, c'est sortir de notre zone de confort, donc merci juste pour ça, quoi, tout simplement.
1: Vous pouvez nous retrouver sur www.sportdanslaville.com, mais aussi sur LinkedIn et sur Instagram.
3: C'est incroyable ce qui nous arrive, et c'est une chance d'être là.
16: Merci pour leur participation musicale involontaire à Silmaris, Claude François, Renaud, Pierre Demar, Jean-Jacques Goldman, Claude Nougaro, Soprano. Musique additionnelle, John Bartman.

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1: RFI, bonjour, 17h en temps universel, bonsoir, 19h ici à Paris.
0: Nicolas Brousse.
1: Malgré une frontière commune fermée, le Pakistan a laissé passer plus de 700 camions chargés d'aide humanitaire destinés à l'Afghanistan, confrontés à une crise alimentaire qui touche notamment les enfants. Mais sur les 45 millions d'habitants, 14 millions souffrent de la faim. La Russie annonce avoir intercepté 828 drones ukrainiens la nuit dernière. De mémoire de gouverneur de la région de Moscou, c'est l'une des attaques les plus massives depuis le début du conflit. Nous appellerons notre correspondant dans la capitale russe. Après la cyberattaque contre les serveurs du fisc français et face à l'ampleur du vol de données sensibles, le Premier ministre s'empare du dossier Sébastien Lecornu sur tous les fronts, mais qui a du mal à convaincre sur celui de l'agriculture. Alors que les talibans viennent de célébrer les 5 ans de leur retour au pouvoir, l'Afghanistan est un pays confronté à une crise alimentaire critique. Un espoir ce soir, malgré la fermeture quasi totale de leurs frontières communes, car les deux pays sont en conflit. Plus de 700 camions chargés d'aide humanitaire ont pu entrer dans le pays via le Pakistan. Sofia Katsenkova, c'est une ligne de vie la plus directe et essentielle pour près de 14 millions d'Afghans touchés par la faim.
2: À bord des 724 camions, de la nourriture et du matériel humanitaire essentiel, nous indique une porte-parole de l'ONU. Une rare éclaircie, alors que la frontière terrestre est entièrement fermée depuis octobre 2025 en raison des affrontements meurtriers entre l'Afghanistan et le Pakistan. Depuis, toutes routes logistiques empruntées par les organisations internationales ont été fortement perturbées. Or, les besoins sont immenses. Près de 14 millions d'Afghans, soit presque un habitant sur 3, souffrent de faim aiguë. Et la malnutrition infantile a atteint des niveaux critiques cette année. Une crise aggravée par de multiples séismes meurtriers l'an dernier, des catastrophes climatiques et le retour de millions d'Afghans depuis l'Iran ou le Pakistan. L'arrivée de ces camions offre donc un répit bienvenu, mais encore très insuffisant face à l'ampleur de la crise.
1: Dossier suivi par Sofia Katsenkova. L'Égypte accueille ce dimanche plusieurs rencontres pour la mise en œuvre du plan de paix concernant Gaza. Une délégation du Hamas a rencontré le chef du renseignement égyptien et il se dit qu'elle pourrait s'entretenir avec Jared Kushner, émissaire mais aussi gendre de Donald Trump, qui a déjà été reçu aujourd'hui par le président égyptien Sisi. Jared Kushner qui est attendu dans la semaine qui vient en Israël, où le Premier ministre, on le sait, a rejeté le plan parrainé par les États-Unis exigeant un désarmement total du Hamas. Benjamin Netanyahou, dont le parti, le Likoud, organise ses primaires demain, même si les dernières enquêtes d'opinion confirme l'érosion continue de la majorité sortante avant les législatives et l'érosion de la popularité du Premier ministre. Il ne laisse rien au hasard en s'entourant de très proches et en faisant le ménage au sein de sa formation, comme le souligne Denis Charbit, professeur de sciences politiques à l'Université ouverte d'Israël.
3: Tout ce qu'a fait Netanyahou depuis qu'il est le chef du Likoud, et ça remonte assez longtemps, c'est d'éliminer systématiquement tous ceux qui lui ont fait de l'ombre, tous ceux qui ont représenté une sorte d'alternance ou voire brigué sa succession une fois qu'il serait parti, ont été éliminés et il se retrouve avec un parti, et c'est comme ça qu'il l'a conçu. Composé, et on le verra demain quand on aura les résultats des primaires, composé de députés dont, je dirais, la règle d'or, la règle d'airain, c'est qu'ils sont d'une loyauté à toute épreuve à l'égard de Netanyahou et n'entendent jamais exprimer un quelconque son de cloche un tout petit peu différent de ce qu'il a décidé.
1: Denis Charbit était l'invité d'Antoine Gallen dans RFI Midi, entretien retrouvé en intégralité sur l'application RFI Pure Radio. Et ce soir, 8 pays musulmans condamnent le refus israélien de poursuivre le plan Trump pour la paix. Parmi ces pays, l'Égypte, la Jordanie ou encore la Turquie. Téhéran promet une prime équivalent à $30,000 à toute personne qui capturerait ou tuerait un soldat américain s'aventurant en Iran. Annonce aujourd'hui du chef d'état-major de l'armée qui ajoute que la prime serait même carrément doublée si c'est une femme qui exécute la mission. Cela reste hypothétique. Aucun déploiement de troupes américaines sur le sol iranien n'a été documentée depuis le début du conflit. Parallèlement, les médias iraniens ont publié une courte vidéo du nouveau guide suprême, l'ayatollah Mojtaba Khamenei, en train de discuter avec le président Pezeshkian. Vidéo de mauvaise qualité, mais ce sont tout de même les premières images du guide suprême depuis sa nomination. C'était au début du conflit avec les États-Unis et Israël. Nous joindrons notre correspondant à Téhéran dans le journal de 19h, temps universel. La nuit dernière, la Russie a été touchée par une nouvelle attaque de drones ukrainiens, l'une des plus massives depuis le début du conflit. Selon le maire de Moscou, 600 engins ont visé la capitale et au moins 3 personnes ont été blessées. Mais c'est en tout plus de 800 drones qui ont été interceptés par la Russie. À Moscou, les précisions de Jean-Didier Revoin.
4: Ce matin, la défense russe a annoncé qu'il avait abattu 828 drones dans 16 régions russes, en Crimée, en mer Noire et en mer d'Azov. 201 drones parmi les 600 qui se dirigeaient vers Moscou ont été neutralisés, selon le maire de la ville. Cette attaque, l'une des plus massives depuis le début du conflit en 2022, a fait au moins 5 morts dans la région de Rostov, dans le sud du pays. Une autre personne a péri dans la région frontalière de Belgorod et une autre dans la région de Moscou. Les autorités parlent encore d'une vingtaine de blessés au total. À Domodedovo, une ville située à une vingtaine de kilomètres au sud de Moscou, un entrepôt de médicaments a été touché, provoquant un incendie dont la fumée noire était visible à plusieurs kilomètres. À Podolsk, une autre ville située à proximité immédiate de Moscou, un nouvel entrepôt de Wildberries, le géant russe du commerce en ligne, a pris feu après avoir été atteint par un drone. C'était le plus grand centre logistique du groupe depuis la destruction en juillet dernier de son complexe situé à Elektrostal, à une quarantaine de kilomètres à l'est de la capitale. Jean-Didier Revoin, Moscou. RFI.
1: Quant aux missiles et drones russes, ils ont fait 5 morts en Ukraine ces dernières heures. Ils ont notamment détruit un marché du livre à Kiev, la capitale, et endommagé une importante aciérie dans le centre du pays. Déjà près de 3000 hectares partis en fumée, pompiers mais aussi agriculteurs se mobilisent depuis 3 jours contre ce qui est déjà l'un des pires incendies de l'histoire de la Belgique. La France est également touchée par les feux, même si après 3 jours de lutte intense, le feu de forêt dans les Landes, dans le sud-ouest du pays est stabilisé. On amorce même un retour à la normale, vient de déclarer à l'instant le préfet des Landes. En Grèce aussi, un incendie sur l'île grecque de Skyros en mer Égée est en voie d'être maîtrisé par les pompiers, moyennant un balai d'hélicoptères bombardiers d'eau. Face à l'ampleur de l'incident, pour ne pas dire du scandale, le Premier ministre français s'empare du dossier piratage contre l'administration fiscale. Des données assez sensibles de 678 000 contribuables ont été récupérées illégalement. Sébastien Lecornu présidera demain une cellule interministérielle de crise. Auparavant, il s'est adressé hier aux agriculteurs dans une lettre ouverte publiée dans la presse quotidienne régionale pour réaffirmer son soutien envers le monde agricole. Il s'est appuyé sur la loi d'urgence, validée dans sa quasi-totalité vendredi, malgré les nombreuses controverses écologiques sur ce qu'on a appelé la loi du plomb. Il évoque des solutions à court terme d'indemnisation et des mesures budgétaires pour adapter l'agriculture au changement climatique. Promesse inadaptée, d'après Olivier Rang, qui est agriculteur biologique en Île-de-France.
5: Je suis sidéré par le manque d'anticipation des politiques. Enfin, on est dans la continuité de la loi d'urgence agricole, c'est-à-dire qu'on dit qu'on va prendre en compte le changement climatique et l'environnement, mais toutes les décisions vont à l'inverse. Les prélèvements de l'eau au profit de la production agricole, enfin, on est en recul sur tous les points et il n'y a pas une seule réflexion sur c'est quoi une alimentation saine et durable. C'est quoi un système productif qui respecte à la fois les terroirs et la qualité alimentaire? On parle de souveraineté alimentaire sans définir quoi que ce soit. On est en recul écologique sur toute la ligne. Aucune réflexion sur c'est quoi un système alimentaire durable. C'est-à-dire qu'on est face au mur. Et on accélère.
1: En France encore, du football avec le trophée des champions. Cela commence, Esteban Mirallès, à 20h45.
6: Sur le banc, s'ils ont perdu Pierre Sage, artisan majeur de la saison passée historique, les 100 et or ont gagné l'allemand Dino Topmüller, l'ancien entraîneur de Francfort, qui est ambitieux. Son équipe ne savoura pas vaincue face à l'ogre parisien, fraîchement vainqueur de la Supercoupe d'Europe.
7: Je dis à mon équipe aussi, nous on va être prêts. Et ça c'est à nous de montrer. Tout le monde a envie d'écrire encore une fois l'histoire pour le club. Pour moi, le plus important, il faut montrer qu'on a peur de personne. On va donner tout, on va essayer tout pour gagner ce titre, pour rester le titre ici à Lens.
6: Un immense défi attend donc les Lensois qui ont perdu leurs 7 derniers duels face aux hommes de Luis Enrique. Mais les coéquipiers de Florian Thauvin pourront compter sur leurs supporters. Le match se déroule en effet dans leur antre au stade Bollaert. Le lieu a été décidé par tirage au sort, un véritable atout pour le RC Lens. Plus de 35 000 personnes à l'unisson derrière les joueurs sans et or. Lens pourrait s'offrir un premier trophée des champions dans son histoire après en avoir disputé un en 1998, perdu justement face au Paris Saint-Germain. Mais cette année, Paris arrive avec une préparation perturbée par la Coupe du Monde, des internationaux revenus il y a quelques jours seulement. Et...

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3: On est ensemble pendant 30 minutes avec des chroniques, des reportages et bien sûr de l'actualité. Et ça commence tout de suite. À la une, Jared Kushner en Égypte ce dimanche pour tenter de faire avancer le plan de paix de Donald Trump à Gaza. Le représentant américain a rencontré le président égyptien mais aussi des membres du Hamas. L'Iran accuse le Qatar de retarder

0: Sur ces pilotes de chasse, il y a plusieurs mois, la monarchie a abattu des avions iraniens et depuis, les relations sont très tendues entre les deux pays sur cette affaire. À la une également, après de nouveaux échanges de frappes meurtrières entre l'Ukraine et la Russie, Volodymyr Zelensky souhaite que les intercepteurs américains patriotes, capables d'arrêter les missiles de Moscou, soient produits directement sur le sol ukrainien. Et puis en France, le chanteur Patrick Bruel, mis en examen pour viol et agression sexuelle, a été aperçu dans les couloirs d'aéroports et d'hôtels à l'étranger. Le parquet de Nanterre a confirmé ce samedi que son contrôle judiciaire avait été assoupli. Mais avant ça, on part au centre aquatique olympique de Saint-Denis, dans le nord de Paris, au championnat d'Europe de natation. On retrouve Christophe Diremzian. Christophe, vous avez vu Léon Marchand décrocher à nouveau l'or sur 400 mètres nage libre cette fois.
1: Mais où s'arrêtera-t-il ce Léon Marchand absolument incroyable et incroyable qui a remporté cette finale du 400 mètres en 3 minutes 43 secondes et 14 centièmes devant le Hongrois Olivier Papay qui accuse 1 seconde 32 de retard. C'est énorme sur ce 400 mètres Léon Marchand qui a survolé véritablement cette finale. Et quand on sait que le troisième Lucas Mertens, l'allemand, n'est autre que le champion olympique, le champion du monde et le recordman du monde de la spécialité, on se dit qu'il est absolument incroyable. Le nouveau Léon Marchand qui remporte donc sa deuxième médaille d'or après le 200 mètres papillon sur une distance qu'il ne pratique que très peu durant la saison. Il avait un record personnel qui datait de décembre 2025 et qui a été raboté de plus d'une minute 20. Mais où s'arrêtera-t-il après cette victoire sur le 200 mètres papillon? Il ajoute une nouvelle corde à son arc. On ne savait pas aussi bon sur cette distance du 400 mètres. On s'en doute un tout petit peu après cette excellente performance sur le 4x 200 mètres nage libre qui avait posé les bases d'un temps extrêmement rapide sur 400 mètres. Ça s'est confirmé. Il a un petit peu caché son jeu. Mais voilà, c'est fait. Léon Marchand obtient sa deuxième médaille d'or. Et ce sera peut-être pas la dernière, il y aura tout à l'heure une dernière course pour le Français. Ce sera la toute dernière course de ces championnats d'Europe, le 4x100 mètres 4 nages masculin. L'occasion à nouveau certainement d'enflammer à nouveau le public du centre aquatique de Saint-Denis.
0: Un championnat d'Europe où vous étiez en direct pour RFI, Christophe Diremzian.
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0: En Égypte, c'est là que Jared Kouchner a rencontré le président égyptien ce dimanche. Cela s'est passé à Al-Alamein et l'objectif de cette rencontre entre l'envoyé spécial du président américain Donald Trump pour le Proche-Orient et le dirigeant, c'était de discuter de l'application du cessez-le-feu à Gaza entre Israël et le Hamas au moment où Washington cherche à faire avancer le plan de paix déjà retoqué par l'État hébreu par le passé. Notre correspondant au Caire, Alexandre Bouchantier, revient sur cet entretien.
3: Il faut que toutes les parties respectent leurs engagements conformément à l'accord de Sharm el-Sheikh, en convenu le président égyptien et l'envoyé américain. Un accord qui prévoit le désarmement du Hamas, le retrait israélien et la gestion de Gaza par une commission de technocrates palestiniens pour commencer la reconstruction du territoire dévasté par la guerre. Un accord qui bute toujours sur les modalités d'application. Désarmement ou déposition des armes par le Hamas, retrait préalable ou progressif de l'armée israélienne. Le chef des services de renseignement égyptien, le général Hassan Rachab, en charge du dossier Gaza, qui a participé à la rencontre Sisi-Kouchner, s'était préalablement entretenu avec le chef du bureau politique du Hamas, Khalil el-Hayya. On indique en Égypte qu'une discrète rencontre entre des responsables américains et du Hamas est en préparation. Alexandre Bouchanti, Le Caire, RFI.
0: Et selon nos confrères de l'AFP, Jared Kouchner a bien rencontré des dirigeants du Hamas en Égypte. L'Égypte, qui, on le rappelle, fait office de médiateur dans le conflit israélo-palestinien depuis des années. Et à ce sujet, 8 pays musulmans ont pris la parole dans un communiqué pour condamner, je cite, le refus israélien de poursuivre le plan de Donald Trump pour Gaza. Parmi eux se trouvent l'Arabie Saoudite, l'Égypte, la Jordanie, le Pakistan, l'Indonésie, la Turquie ou encore le Qatar. Le Qatar impliqué dans le conflit toujours en cours entre l'Iran et les États-Unis. À ce sujet, une mystérieuse affaire de pilotes de chasse iraniens dont les avions ont été abattus par le Qatar il y a plusieurs mois sème la zizanie entre les deux pays. Ce samedi, la République islamique a accusé l'Émirat de détenir 3 pilotes iraniens. Les autorités qatariennes ont aussitôt démenti. Récit de Nicolas Falaise.
4: L'affaire débute au mois de mars, dans les premiers jours de la guerre lancée contre l'Iran par les États-Unis et Israël. À l'époque, Téhéran riposte immédiatement en visant ses voisins, les pays pays du Golfe. Le 2 mars, l'un de ces pays, le Qatar, annonce que son aviation a abattu deux appareils de l'armée de l'air iranienne, un événement militaire totalement inédit dans la région. À ce moment, on ignore ce que sont devenus les pilotes iraniens. Le mois dernier, l'Iran dit avoir récupéré la dépouille d'un des militaires, sans donner de précision sur le sort des trois autres. Puis ce samedi, Téhéran affirme que les trois pilotes ont été capturés vivants par le Qatar. Téhéran donne les noms des trois hommes et assure que le Qatar refuse tout contact avec ses prisonniers. Démenti et réaction très vive des autorités qatariennes qui dénoncent des déclarations trompeuses de l'Iran et qui assurent avoir mené des opérations de recherche des dépouilles des pilotes dont les avions ont été abattus. L'échange d'accusations se poursuit ce dimanche, l'Iran reprochant au Qatar de retarder l'enquête dans cette affaire.
0: Les précisions de Nicolas Falaise. La guerre en Ukraine également, qui se poursuit et qui monte en intensité ces dernières semaines. Au moins 16 personnes ont été tuées dans des échanges de frappe entre Kiev et Moscou ce dimanche. En Russie, une vague de centaines de drones ukrainiens a causé la mort de 11 personnes, ce qui a poussé le gouverneur de la région de Moscou à parler de l'une des attaques les plus massives de l'histoire récente. Le ministère russe de la Défense a indiqué quant à lui avoir abattu 822 drones dans tout le pays au cours de la nuit. Côté ukrainien, des frappes russes ont tué 4 personnes dans plusieurs régions du pays qui se trouvent confrontées à un manque d'intercepteurs patriotes américains pour bloquer les missiles. À ce propos, justement, produire en Ukraine même des systèmes patriotes pour abattre les missiles russes, c'est la priorité du président Volodymyr Zelensky face à l'intensification des attaques de Moscou. Donald Trump avait promis d'accorder une licence à Kiev en juillet, mais entre concurrence industrielle et obstacles techniques et sécuritaires, le projet paraît de plus en plus incertain, Sofia Katsenkova.
2: La licence américaine permettrait à Kiev de fabriquer les précieux missiles intercepteurs dont elle manque cruellement. Pour Mark Kancian, ancien colonel dans la marine américaine, ce projet a peu de chances d'aboutir. Le calendrier évoqué par Kiev est beaucoup trop optimiste selon l'expert.
4: J'ai vu des estimations évoquant 18 mois, mais c'est irréaliste. Il faudra probablement 2, 3, voire 4 ans pour que tout soit opérationnel. D'autre part, l'Ukraine doit mettre en place une chaîne d'approvisionnement distincte, car s'ils utilisent la même que celle des États-Unis, nous allons nous retrouver en concurrence pour les mêmes composants.
2: Car la chaîne américaine tourne déjà à plein régime. Environ 600 intercepteurs sont produits chaque année. Washington vise les 2000 d'ici 2030 pour répondre à ses propres besoins et à ceux des 18 pays qui utilisent les missiles patriotes. À cela s'ajoutent les réticences des entreprises américaines. Une usine ukrainienne pourrait produire moins cher, voire même améliorer le missile et à terme concurrencer les géants de la défense américaine sur le marché, explique l'expert. Reste un autre problème, le transfert de technologies sensibles vers l'Ukraine, qui n'est pas un pays de l'OTAN.
4: Il existe des craintes qu'un membre du personnel de la chaîne de production puisse fournir certaines pièces ou un formation à des pays comme la Russie.
2: Pour l'ancien colonel, Kiev aurait donc davantage d'intérêt à négocier un partenariat avec l'Allemagne qui construit la première usine de fabrication de missiles Patriot sur le sol européen, opérationnel dès 2027.
0: Sofia Katsenkova, le sol européen toujours en proie aux incendies à plusieurs endroits. En Grèce, 2 personnes sont mortes dans le feu sur l'île de Salamine à l'ouest d'Athènes. Sur une autre île, celle de Skyros, un autre feu est en passe d'être maîtrisé par les pompiers. Ils sont aussi mobilisés en Belgique, où les flammes ont dévasté près de 3000 hectares en faisant l'un des pires incendies de l'histoire du pays. Et le feu qui dure depuis jeudi dans les Landes, dans le sud-ouest de la France, n'est toujours pas fixé. Mais il est moins intense, selon le préfet du département, qui va autoriser une première vague de personnes évacuées à rentrer chez elles. En parallèle, le premier ministre du pays, Sébastien Lecornu, s'est rendu au Porges en amont du programme officiel de sa visite en Gironde, département très touché également par les incendies. Et puis, je vous en parlais dans les titres en France. Toujours, le chanteur Patrick Bruel a mis en examen pour viol et agression sexuelle aperçu dans les...
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